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1: Il est 3 heures.
2: Il est 3 heures. Il est 3 heures.

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1: Il est 4 heures.

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1: Il est 5 heures.

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1: Il est 6 heures.

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1: Il est 7h.

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1: Il est 8 heures. 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
2: Bonjour, bienvenue et merci d'écouter Radio Lodève. Très heureux de vous retrouver les amis en ce lundi matin, lundi 13 juillet 2026. J'espère que vous avez passé un bon week-end, que vous êtes bien reposé, bien rechargé les batteries, c'est reparti pour une nouvelle semaine. Nous, on est ensemble pendant 2 heures, vous retrouverez tous vos rendez-vous. Hein, le premier rendez-vous de la matinée, c'est dans quelques minutes, à 8h15, vous retrouverez l'horoscope. À 8h30, les informations nationales et internationales des RFI. À 8h mondi, ça fera un point météo avec les prévisions de Météo France, avec un petit peu moins de chaleur. Aujourd'hui, il va faire beau et chaud, mais un petit peu moins que les jours précédents. On verra ça tout à l'heure avec les prévisions de Météo France. À 9h15, nous partirons du côté des cinémas de la région pour aller filmer l'affiche de ce lundi 13 juillet 2026, le 194e jour de l'année. Nous fêtons aujourd'hui les Henri et les Joël. Bonne fête à vous, joyeux anniversaire, c'est le vôtre. Et le dicton du jour, quoi que tu fasses, Saint-Henri, le paysan Henri. Voilà pour l'éphéméride. Je vous donnerai bien sûr des infos loisirs, des idées de sortie, des bons plans. Vous allez voir qu'il y a pas mal et beaucoup de choses à voir et à faire dans notre belle région, et de la musique avec Superbus et Kyo et Anastasia avec I'm Out of Love. Bonne matinée et bon réveil sur Radio Lodève.

Trio, instant sur le dev et Superbus. Vous avez un été avec les Saltimbanques, un spectacle pour les petits mais aussi pour les grands. Rendez-vous dimanche 19 juillet au Bousquet d'Orbe, en extérieur devant la salle Marcel Roux. Tout l'après-midi, soirée petite buvette, de 15h30 à 17h30, atelier baptême de trapèze volant. Il y aura également un spectacle Attention Turbulence, chanson populaire avec orgue de Barbarie, les Alizes filent de l'air tissu aérien et un spectacle à 20h, ça s'appelle Échappée. Donc ce dimanche 19 juillet du côté du Bousquet d'Orbe, vous avez le festival Le Coin de la Vigne qui revient à Bédarieux à la Tuilerie ce vendredi 17 et samedi 18 juillet de 18h30 à 1h du matin avec un tas de rendez-vous. Il y aura la compagnie Contraste avec un spectacle de danse, initiation au Baletti avec la Tradorbe, il y aura du rap, pop, rock, la riff et nos mains, Dawam, le Mangebal, Badoé, la compagnie des petites choses avec du théâtre d'objets, de la chanson française avec une touche d'optimisme, Ondaya, c'est du Cumbia World Music, Miss Eri, Electro House Techno, et Manouche, Scandal, c'est du karaoké jazz manouche, donc tarif libre et conscient, animation, buvette et restauration sur place. N'hésitez pas à vous rendre sur www.mvproduction.fr, donc le festival au coin de la vigne à Bédarieux, ce vendredi 17 et samedi 18 juillet. Juste avant l'horoscope, Zao et MC Solar et Train et Soul Sister sur le devant.

0: Zao, un petit solar. Il est 8h passé de 16 minutes. Tout de suite, l'horoscope a présenté par Sylvie et Thierry. Bonjour.
1: Bonjour à tous, nous fêtons Henri et Joël aujourd'hui. Alors, quand sera-t-il du côté des astres pour cette journée ?
2: Bélier, tâchez de régler les questions administratives ou matérielles qui prennent du temps et de vous débarrasser de certaines contraintes domestiques.
1: Taureau, soyez prudent afin de ne pas commettre d'erreurs au risque d'avoir des reproches en retour.
2: Gémeaux, eh bien le moment ne serait pas mal choisi pour envisager un changement dans votre travail.
1: Cancer, jouez donc la carte de la méditation plutôt que de l'action.
2: Les lions, en jouant sur plusieurs registres, eh bien vous parviendrez à consolider votre position professionnelle, mais ce sera de l'acrobatie, car vous devrez quand même travailler.
1: Vierge, l'équilibre règne, vous avancez prudemment dans votre évolution professionnelle.
2: Balance, votre vie quotidienne dans le cadre de votre travail ne sera pas facile, mais si vous faites face sans affolement, vous devriez pouvoir progresser quand même.
1: Scorpion, votre état d'esprit est serein, vous évoluez avec la pensée positive, ce qui est parfois rare chez vous, faut le souligner.
2: Ne voyez pas toujours tout en noir, les Sagittaires.
1: Capricorne, il faudra vous montrer particulièrement combatif pour parvenir à vos fins.
2: Verseau, Jupiter sera bien aspecté et vous pourrez compter sur lui dans vos efforts pour trouver un travail ou obtenir une augmentation de salaire.
1: Enfin, Poissons, si vous vous sentez débordé de toutes parts, n'hésitez pas à vous adresser à vos proches. Ceux-ci ne demandent qu'à vous aider. Bonne journée à tous. À demain pour un nouvel horoscope.
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0: 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Il est 8h passé de 18 minutes. C'était l'horoscope. L'horoscope que vous retrouverez bien sûr dès demain matin à partir de 8h15. Donc continuez avec Amir avec toi et Bad Bunny avec Nueva York.

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1: Il est 8h passé de 27 minutes, on va regarder les prévisions de Météo France pour cette journée de lundi. Des nuages bas et brumes qui peuvent se former ce matin en bord de mer, mais qui peuvent aussi remonter vers les plaines de l'Hérault et de l'Aude. Ailleurs, le soleil met avec un voile nuageux. Les nuages bas vont se dissiper en se limitant à quelques plages cet après-midi. On aura alors du soleil sur une grande partie de la région. Retour des entrées maritimes ce soir en bord de mer et avec parfois de la brume. Le vent souffle de sud-sud-est entre l'Aveyron et la Lozère ce matin autour de 30 à 40 km/h, tout comme dans le domaine de l'OTAN. Sur le plein, il est plus discret, il souffle à 10-20 km/h. Cet après-midi, le renforcement se produit avec des rafales de 30 à 40 km/h sur le plein, jusqu'à 50 sur les hauteurs. Les températures, elles sont de 18 degrés à Mende, 22 à Clermont-Lérault, Agnan, Gignac, Lodève, Saint-Gilles-des-Airs, Pézenas, Le Caylar, Soubesse-Octon, 23 degrés du côté de Bédarieux, La Malouée-Bain, Répien, Le Bousquet d'Orbe, Luna, Savennes, Seyre-Cozel, Saint-Gervais-sur-Mer, Grès-Sac, Les Airs, Le Pradal, Béziers, 24 à Montpellier, Narbonne, Carcassonne et Perpignan, quasiment 25 degrés à 7 et les maximales vont atteindre 26 à 27 degrés en bord de mer, 30 à Perpignan et Montpellier, 31 à Bédarieux, Béziers et Narbonne, 33 à Carcassonne, Clermont-Lérault et Lodève. Voilà pour les prévisions de Météo France. Nous continuons avec Ray sur Radio Lodève.

0: 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Il est 8h30, tout de suite on retrouve le flash de Radio France Internationale.
1: Martin Guèze.
2: Un réveil stratégique de l'Europe face à la Russie. Voilà l'électrochoc que souhaite provoquer Emmanuel Macron. Ce lundi, le président français qui accueille aujourd'hui une nouvelle réunion de ce que l'on appelle la coalition des volontaires. 37 pays sont attendus aujourd'hui à Paris au soutien de l'Ukraine, avec en premier lieu le président ukrainien Volodymyr Zelensky. Un sommet qui aura lieu tout à l'heure à l'Hôtel National des Invalides, c'est au cœur de Paris. Une rencontre qui a un triple objectif selon la France. Appuyer la défense antiaérienne de l'Ukraine face aux bombardements russes. Accentuer les sanctions et la pression sur Moscou, et puis préparer la paix et les fameuses garanties de sécurité. Une façon de se projeter vers la fin de la guerre, même si ce n'est pas pour tout de suite. Julien Chavanne.
3: Une réunion formelle à l'hôtel des Invalides, un dîner à l'Elysée et une annonce dont on attend encore les détails. La force multinationale pour l'Ukraine mènera des exercices prochainement, ce sera une première. Emmanuel Macron l'a annoncé cette semaine en marge du sommet de l'OTAN en Turquie. Et selon la présidence française, il s'agira de tester hors d'Ukraine les plans déjà prévus pour garantir que le cessez-le-feu, quand il sera signé, tiendra, car un déploiement réel n'est pas pour tout de suite. Pour ce qui est des besoins immédiats de Kiev, les dirigeants de la coalition parleront de coopération en matière de défense anti-aérienne et anti-balistique avec l'Ukraine. Cela veut dire plus d'armes contre les missiles russes. Volodymyr Zelensky a obtenu de Donald Trump le feu vert pour fabriquer des missiles patriotes sur son sol. Les Européens veulent aussi accélérer là-dessus. Parler à Vladimir Poutine n'est toujours pas envisagé sérieusement, tant le sujet divise les partenaires de l'Ukraine. Mais faute de jouer un rôle dans les négociations de paix, les Européens veulent montrer qu'ils avancent sur le jour d'après.
2: Une réunion de la coalition des volontaires qui se prolongera demain avec la participation de 500 soldats des États membres au traditionnel défilé militaire du 14 juillet. L'Ukraine par ailleurs, où Volodymyr Zelensky a annoncé hier sur les réseaux sociaux un futur remaniement gouvernemental, un changement de stratégie politique, a-t-il détaillé, avec notamment comme priorité la mise en œuvre des accords de défense avec les alliés de Kiev et un changement à la tête du gouvernement, puisque l'actuel Premier ministre Yulia Spiridenko, nommé en juillet dernier, va changer de poste. Le président ukrainien n'a pas donné plus de détails. Au moins un mort et quatre blessés ce matin dans une nouvelle frappe menée par les États-Unis en Iran, la quatrième série de bombardements en une semaine, cette fois-ci sur la ville de Mashhad, c'est ce qu'annoncent les autorités iraniennes. Le chef de la diplomatie iranienne Abbas Araghchi qui a reproché à Washington d'avoir réduit à néant les efforts diplomatiques des derniers mois, ce qui avait pourtant mené à la signature d'un protocole d'accord de paix global le 17 juin dernier. Les États-Unis qui revendiquent des tirs sur des dizaines de cibles cette nuit. Et puis les gardiens de la révolution en Iran disent eux avoir frappé des bases américaines en Jordanie et à Bahreïn durant la nuit. Les gardiens qui disent aussi avoir frappé deux bases aériennes au Koweït. Une reprise des hostilités qui fait de nouveau bondir les cours du pétrole de 4% ce lundi. On termine ce journal avec la canicule aux États-Unis. Il fait plus de 40 degrés dans l'état de l'Utah. Alerte maximale aussi en Corée du Sud. Et puis en France, 400 pompiers mais aussi des hélicoptères et des avions sont mobilisés pour contenir l'incendie qui ravage la forêt de Fontainebleau. C'est au sud de Paris. Le ministre de l'Intérieur, Laurent Nunez, se rendra d'ailleurs sur place tout à l'heure. Une canicule qui affecte aussi les festivals dans le pays, notamment les Francofolies à La Rochelle. On l'évoquait ces derniers jours. Les Francofolies, festival musical, mais pas seulement cette année. Les Francofolies qui sortent les cahiers de vacances et qui lancent un grand concours de dictée en chanson, bien sûr. Léa Boutin-Rivière s'est prêtée au jeu reportage.
4: C'était une maison douce à la ligne.
5: Ce matin-là, dans une cour d'école de La Rochelle, une cinquantaine de personnes écoutent, concentrées, la chanson qui leur est dictée par un artiste. Objectif, zéro faute d'orthographe, un exercice qui se révèle plus difficile qu'il n'y paraît.
6: Sur un mot, j'ai triché sur ma fille, et en fin de compte, c'est moi qui avais raison.
7: Le verbe courir, immanquable, évidemment. J'ai mis deux jambes, il n'y en a qu'une pour courir.
5: Dans le public, des familles, des groupes d'amis, ou même des personnes seules, dont des habitués, cela fait 2 ans qu'Élodie participe à ses ateliers.
8: Je suis enseignante et finalement de me prêter moi-même au jeu de la dictée et en plus de redécouvrir certains textes. Et voilà, ça permet de débuter la matinée en chanson, en musique et avec la chanson française.
5: Ce dimanche, c'est La Maison Douce d'Anne Sylvestre qui est à l'honneur, un texte choisi par le musicien Florent Marchais.
9: Même dans une dictée, on peut transmettre des choses, me dire tiens, peut-être qu'il y a des gens qui ne connaissent pas cette chanson sublimement poignante. Donc c'est ça qui m'a poussé.
5: Redécouvrir les mots, mais aussi mettre en avant le français sous toutes ses formes, académiques, mais aussi argotiques, de métropole, du Québec et des Antilles. Bref, avec la dictée chantée, les francopholies n'ont jamais autant rimé avec francophonie.
10: La serrure n'est pas forte.
2: avec Anne Sylvestre pour réviser son orthographe et pour refermer sur Nal.
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0: De retour sur Radio Lodev, c'était le flash de Radio France International. Juste avant les réclames, on s'écoute à Midnight Oil avec Béla Benning sur Radio Lodev. Bonne matinée à tous.

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Merci d'écouter Radio Le Dev. C'était Joseph Salvat avec Open Season. Juste avant 9h, on s'écoute Julien Doré avec Coco Caline et Nathalie Imbruglia avec Thorn sur Radio Le Dev. Bonne matinée.

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1: Il est 9h. 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
2: Bienvenue et merci d'écouter Radio Lodev, il est pile 9h. Nous on continue avec la musique Charlotte Doré, si demain tout s'arrête, et T'es même pas là, et Jenny avec Dracula sur Radio Lodev. Bonne matinée à tous.

Merci d'écouter Radio Lodève. L'association Les Oies Sauvages vous propose des cours de gymnastique senior adaptés à Campelon, avec travail de prévention des chutes, travail de l'équilibre et de la coordination, travail de la souplesse et des articulations. C'est tous les mercredis de 16h à 17h dans la salle du foyer rural à Campelon. C'est pour tout niveau, c'est à partir de 60 ans. Pour tout renseignement et inscription, au 06 10 54 63 96. Vous avez des cours de yoga dans la salle polyvalente du Keilar tous les lundis de 18h30 à 20h. Info et réservation au 06 72 88 61 62. Et vous avez également des cours de yoga à Tossac tous les lundis matins de 10h à 11h30 dans la salle communale de Tossac. Renseignement au 07 67 30 02 35.

Merci d'écouter Radio Dev. C'était Julien Lib et Ota avec Dis-moi où. Allez, on part du côté des cinémas de la région voir les films à l'affiche de ce lundi 13 juillet 2026. On part tout d'abord du côté des cinémas Luteva de l'Odev qui vous propose le dernier Disney Vaiana, la légende du bout du monde. C'est à 14h45 et 17h30. La bataille de Gaulle, partie 2 à 20h15. Les caprices de l'enfant roi à 17h30, 20h30. Et des mignons et des monstres à 15h. Direction le cinéma Alain René de Clermont-Léraud qui lui vous propose des mignons et des monstres à 16h30, 18h30, devient génial à 20h30 et Vaiana, la légende du bout du monde, ça c'est à 14h et nous allons du côté de Bédarieux, du côté du cinéma Jean-Claude Carrière de Bédarieux qui vous propose ce lundi des mignons et des monstres à 14h, 17h, la bataille de Gaulle partie 2, ça c'est à 18h15, les nouvelles aventures de Gros Pois et Petit Point à 17h, il y a le permis de détruire, c'est une comédie à 17h, Supergirl à 14h, 19h, Toy Story 5, film d'animation à 14h et Vaiana, la légende du bout du monde, à 19h. Voilà ce qui vous attend du côté des cinémas de la région. Nous continuons avec Ariana Grande sur Radio Dev. Bonne matinée.

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Bienvenue, merci d'écouter Radio Loudun. Tiens, notez ces quelques visites guidées et commentées. Tout d'abord, la visite du château fort de Diour qui a été édifié entre le 12e et 17e siècle. Des visites guidées tout au long de l'année. La visite est accompagnée par le propriétaire des lieux, monsieur Bertrand Flotio. De plus, elle est guidée par un parcours sonore qui diffuse des éléments historiques et architecturaux du monument lors du passage dans 6 stations. 3 maquettes pédagogiques du château présentant l'architecture de l'édifice à 3 époques. La durée de la visite, c'est 1 heure environ. Alors, pour tout renseignement, si vous souhaitez réserver, n'hésitez pas à contacter le 07 84 32 90 30. Vous avez des visites guidées et commentées du four à chaux à la Tour-sur-Orbe, unique en Occitanie. Venez découvrir cette usine de production de chaux du 19e siècle, récemment restaurée et protégée au titre des monuments historiques. Des visites guidées tout au long de l'année pour des groupes individuels, en groupe ou en famille. Renseignements, inscriptions et tarifs au 06 30 55 83 14. Et vous avez des visites guidées également du bourg médiéval fortifié de Boussag sur la commune de la Tour-sur-Orbe et de ses bâtiments inscrits au monument historique proposé par l'association Les Amis du Vieux Boussag. Alors, des visites guidées et commentées individuelles, alors aussi en groupe ou en famille. Renseignements et réservation des visites au 06 21 71 65 53.

0: Merci d'écouter Radio Lodève. Il est 9h30. Tout de suite, on retrouve le flash de Radio France International.
1: Martin Guez.
2: Un réveil stratégique de l'Europe face à la Russie. Voilà l'électrochoc que souhaite provoquer Emmanuel Macron ce lundi, le président français qui accueille aujourd'hui une nouvelle réunion de ce que l'on appelle la coalition des volontaires. 37 pays sont attendus aujourd'hui à Paris au soutien de l'Ukraine, avec en premier lieu le président ukrainien Volodymyr Zelensky. Un sommet qui aura lieu tout à l'heure à l'hôtel national des Invalides, c'est au cœur de Paris. Une rencontre qui a un triple objectif selon la France: appuyer la défense antiaérienne de l'Ukraine face aux bombardements russes, accentuer les sanctions et la pression sur Moscou, et puis préparer la paix et les fameuses garanties de sécurité. Une façon de se projeter vers la fin de la guerre, même si ce n'est pas pour tout de suite. Julien Chavanne.
3: Une réunion formelle à l'hôtel des Invalides, un dîner à l'Elysée et une annonce dont on attend encore les détails. La force multinationale pour l'Ukraine mènera des exercices prochainement, ce sera une première. Emmanuel Macron l'a annoncé cette semaine en marge du sommet de l'OTAN en Turquie. Et selon la présidence française, il s'agira de tester hors d'Ukraine les plans déjà prévus pour garantir que le cessez-le-feu, quand il sera signé, tiendra, car un déploiement réel n'est pas pour tout de suite. Pour ce qui est des besoins immédiats de Kiev, les dirigeants de la coalition parleront de coopération en matière de défense anti-aérienne et anti-balistique avec l'Ukraine. Cela veut dire plus d'armes contre les missiles russes. Volodymyr Zelensky a obtenu de Donald Trump le feu vert pour fabriquer des missiles patriotes sur son sol. Les Européens veulent aussi accélérer là-dessus. Parler à Vladimir Poutine n'est toujours pas envisagé sérieusement, tant le sujet divise les partenaires de l'Ukraine. Mais faute de jouer un rôle dans les négociations de paix, les Européens veulent montrer qu'ils avancent sur le jour d'après.
2: Une réunion de la coalition des volontaires qui se prolongera demain avec la participation de 500 soldats des États membres au traditionnel défilé militaire du 14 juillet. L'Ukraine par ailleurs, où Volodymyr Zelensky a annoncé hier sur les réseaux sociaux un futur remaniement gouvernemental, un changement de stratégie politique, a-t-il détaillé, avec notamment comme priorité la mise en œuvre des accords de défense avec les alliés de Kiev et un changement à la tête du gouvernement, puisque l'actuelle première ministre Yulia Spiridenko, nommée en juillet dernier, va changer de poste. Le président ukrainien n'a pas donné plus de détails. Au moins un mort et quatre blessés ce matin dans une nouvelle frappe menée par les États-Unis en Iran, la quatrième série de bombardements en une semaine, cette fois-ci sur la ville de Mashhad, c'est ce qu'annoncent les autorités iraniennes. Le chef de la diplomatie iranienne Abbas Araghchi qui a reproché à Washington d'avoir réduit à néant les efforts diplomatiques des derniers mois, ce qui avait pourtant mené à la signature d'un protocole d'accord de paix global le 17 juin dernier. Les États-Unis qui revendiquent des tirs sur des dizaines de cibles cette nuit. Et puis les gardiens de la révolution en Iran disent eux avoir frappé des bases américaines en Jordanie et à Bahreïn durant la nuit. Les gardiens qui disent aussi avoir frappé deux bases aériennes au Koweït. Une reprise des hostilités qui fait de nouveau bondir les cours du pétrole de 4% ce lundi. On termine ce journal avec la canicule. Aux États-Unis, il fait plus de 40 degrés dans l'état de l'Utah. Alerte maximale aussi en Corée du Sud. Et puis en France, 400 pompiers, mais aussi des hélicoptères et des avions sont mobilisés pour contenir l'incendie qui ravage la forêt de Fontainebleau. C'est au sud de Paris. Le ministre de l'Intérieur, Laurent Nunez, se rendra d'ailleurs sur place tout à l'heure. Une canicule qui affecte aussi les festivals dans le pays, notamment les Francofolies à La Rochelle. On l'évoquait ces derniers jours. Les Francofolies, festival musical, mais pas seulement cette année. Les Francofolies qui sortent les cahiers de vacances et qui lancent un grand concours de dictées en chansons, bien sûr. Léa Boutin-Rivière s'est prêtée au jeu reportage.
4: C'était une maison douce à la ligne.
5: Ce matin-là, dans une cour d'école de La Rochelle, une cinquantaine de personnes écoutent concentrées la chanson qui leur est dictée par un artiste. Objectif, zéro faute d'orthographe, un exercice qui se révèle plus difficile qu'il n'y paraît.
6: Sur un mot, j'ai triché sur ma fille, et en fin de compte, c'est moi qui avais raison.
7: Le verbe courir, immanquable, évidemment. J'ai mis deux jambes, il n'y en a qu'une pour courir.
5: Dans le public, des familles, des groupes d'amis, ou même des personnes seules, dont des habitués, cela fait 2 ans qu'Élodie participe à ces ateliers.
8: Je suis enseignante et finalement de me prêter moi-même au jeu de la dictée et en plus de redécouvrir certains textes. Et voilà, ça permet de débuter la matinée en chanson, en musique et avec la chanson française.
5: Ce dimanche, c'est La Maison Douce d'Anne Sylvestre qui est à l'honneur, un texte choisi par le musicien Florent Marchais.
9: Même dans une dictée, on peut transmettre des choses, me dire tiens, peut-être qu'il y a des gens qui ne connaissent pas cette chanson sublimement poignante. Donc c'est ça qui m'a poussé.
5: Redécouvrir les mots, mais aussi mettre en avant le français sous toutes ses formes, académiques, mais aussi argotiques, de métropole, du Québec et des Antilles. Bref, avec la dictée chantée, les francopholies n'ont jamais autant rimé avec francophonie.
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2: vieux Ken Sylvestre pour réviser son orthographe et pour refaire mes journaux.
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0: Merci d'écouter Radio Lodev. C'était le flash de Radio France International. Nous continuons avec la musique AD, Tout Savoir, et Robin Singh et Pharrell Williams avec Bloodline sur Radio Lodev. 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

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C'était Maître Gims avec Bella. Dans quelques minutes à 10h, vous serez en compagnie de Lenny pour la seconde et dernière partie de matinée. Moi, je vous retrouve dès cet après-midi à partir de 17h. Passez un bel été. À cet après-midi. Ciao, ciao.

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1: Il est 10h.
2: Bonjour à tous et à toutes et bienvenue sur Radio Le Dev. Vous êtes avec Lenny, l'animateur préféré de votre animateur préféré. J'espère que vous allez merveilleusement bien aujourd'hui en ce lundi 13 juillet, veille de la grande fête nationale française bien évidemment. Et quoi de mieux pour entamer une nouvelle matinale 10h midi ainsi qu'une nouvelle semaine que faire un petit topo de ce que vous allez pouvoir écouter sur nos ondes. Dans 30 minutes à 10h30, vous pourrez retrouver votre flash Radio France Internationale à 10h15, votre rubrique des petites annonces. Mais pour l'instant, je vous propose de commencer avec la rubrique météo, tout de suite.
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2: Alors aujourd'hui, des nuages bas et des brumes qui peuvent former ce matin en bord de mer, mais qui peuvent aussi remonter vers les plaines de l'Hérault et de l'Aude. Ailleurs, du soleil, mais avec un voile nuageux. Les nuages bas vont se dissiper en se limitant à quelques plages cet après-midi. On aura alors du soleil sur une grande partie de la région. Retour des entrées maritimes ce soir en bord de mer avec parfois de la brume. Le vent sud-sud-est souffle déjà entre l'Aveyron et la Lozère ce matin autour de 30 à 40 km/h. Tout comme dans le domaine de l'OTAN. Sur nos plaines, il est plus discret entre 10 et 20 km/h. Cet après-midi, le renforcement se produit avec des rafales de 30 à 40 km/h sur nos plaines et jusqu'à 50 sur les hauteurs. Les températures sont de 18 à Mende, 22 à l'Odève, 23 sur Béziers et Pézenas, 24 degrés à Montpellier, Narbonne, Carcassonne et Perpignan et quasiment 25 à 7. Les maximales vont atteindre cet après-midi 26, 27 en bord de mer, 30 à Perpignan et Montpellier, 31 à Béziers et Narbonne, 33 à Carcassonne et l'Odève.
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2: Merci Damien pour ton flash d'info locale. Je vous propose tout de suite d'entamer l'instant musical avec Je sais qui je suis de Florent Pagny. Mais avant ça, vous allez pouvoir profiter de Amir et le titre Avec toi. Bonne écoute sur Radio Le Dev.

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0: Vous êtes toujours avec Léni sur Radio Lodève. Il est 10h passé de 15 minutes et je pense qu'il est l'heure pour votre rubrique des petites annonces.
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0: Bonjour et bienvenue dans votre rubrique des petites annonces. On commence par une annonce qui vend une porte intérieure bois, laquée blanc avec les gonds et verrous en très bon état pour 25 euros. Au 06 48 74 06 20. À vendre une voiture Honda Jazz essence grise argentée de 2007, 163 000 km, contrôle technique de 2026. Ok, le propriétaire est trop âgé et ne peut plus conduire et cesse de conduire. Au 06 52 72 29 35. À vendre une bâche de piscine d'hiver 8,60 m par 4,55 m à 250 euros. Une horloge ancienne en bois plein à 200 euros. Un évier de cuisine en résine beige à 50 euros. Et un radiateur à bain d'huile à 30 euros. Au 06 26 16 01 33. Et celui qui a déposé la petite annonce se trouve à Bellarga. À vendre un vélo pliable pour femme pour 60 euros au 06 62 66 90 44. À vendre une moto Kawasaki vers 6000 cm3, contrôle technique OK à 19000 km avec pneus neufs et poignée chauffante pour 7500 euros au 06 80 32 19 28. Prochaine annonce. On recherche et achète des poupées Chucky en bon état de la marque GG des années 60-70 au 06 14 54 80 04. À vendre 6 chaises en chaîne de salle à manger pour 150 euros avec un ventilateur à pied à 15 euros au 06 26 16 01 33. Ensuite, nous avons une personne sérieuse de 78 ans qui recherche un appartement F2 au premier étage ou au rez-de-chaussée sur les secteurs de Lodève, Bédarieux, Pollan, Pézenas, Gignac, Clermont-Lérault avec un prix max mensuel de 600 euros. Au 06 19 48 49 26. Dernière annonce de cette rubrique, vend un piano électrique de la marque Roland RP101 avec deux ports jack et deux pédales incorporées pour 400 euros. Au 06 71 74 13 53 et dans le cadre où le vendeur ne répondrait pas, merci de laisser un message sur la messagerie. Voilà ce qui conclut la rubrique des petites annonces. Si vous voulez plus de renseignements sur une annonce que nous avons diffusée ou que vous voulez déposer une annonce, n'hésitez pas à nous contacter au 04 67 44 27 34 ou au mail radiolodev@orange.fr. Vous retrouverez cette rubrique des petites annonces cet après-midi dans la soirée de Cédric dans le 17-19.
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0: Voilà tout pour votre rubrique des petites annonces. Et avant de reprendre la musique, je tiens à vous informer que vous allez pouvoir retrouver jusqu'au 1er novembre l'exposition Le Bonheur est dans l'image de Raymond Depardon. Donc vous pourrez retrouver bien évidemment une sélection de plus de 90 photographies emblématiques où vous pourrez venir découvrir et apprécier le regard singulier porté par Raymond Depardon sur les grands événements du XXe siècle, des étendues sauvages, les communes, les territoires, les hommes et les femmes qui ont croisé sa route. C'est ouvert du mercredi au dimanche de 10h30 à midi et de 14h à 18h avec des visites guidées. Vous pourrez et également faire des découvertes flash de l'abbaye d'Agnan tous les vendredis à 10h. Et pour prolonger l'expérience, vous pourrez retrouver ce vendredi 10 juillet des films de Raymond Depardon, dont le premier qui a été réalisé en 2012, Journal de France, ce vendredi 10 juillet. Je vous propose tout de suite de reprendre la musique avec Beautiful Things de Benson Boone, mais avant ça, vous allez pouvoir écouter The Dead Dance de Lady Gaga. Bonne écoute sur Radio Lodève.

0: trouve que...
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0: est 10h passé de 30 minutes et il est l'heure pour votre flash Radio France Internationale.
1: Martin Guez.
2: Un réveil stratégique de l'Europe face à la Russie. Voilà l'électrochoc que souhaite provoquer Emmanuel Macron. Ce lundi, le président français qui accueille aujourd'hui une nouvelle réunion de ce que l'on appelle la coalition des volontaires. 37 pays sont attendus aujourd'hui à Paris au soutien de l'Ukraine, avec en premier lieu le président ukrainien Volodymyr Zelensky. Un sommet qui aura lieu tout à l'heure à l'Hôtel National des Invalides, c'est au cœur de Paris. Une rencontre qui a un triple objectif selon la France. Appuyer la défense antiaérienne de l'Ukraine face aux bombardements russes. Accentuer les sanctions et la pression sur Moscou, et puis préparer la paix et les fameuses garanties de sécurité. Une façon de se projeter vers la fin de la guerre, même si ce n'est pas pour tout de suite. Julien Chavanne.
3: Une réunion formelle à l'hôtel des Invalides, un dîner à l'Elysée et une annonce dont on attend encore les détails. La force multinationale pour l'Ukraine mènera des exercices prochainement, ce sera une première. Emmanuel Macron l'a annoncé cette semaine en marge du sommet de l'OTAN en Turquie. Et selon la présidence française, il s'agira de tester hors d'Ukraine les plans déjà prévus pour garantir que le cessez-le-feu, quand il sera signé, tiendra, car un déploiement réel n'est pas pour tout de suite. Pour ce qui est des besoins immédiats de Kiev, les dirigeants de la coalition parleront de coopération en matière de défense anti-aérienne et anti-balistique avec l'Ukraine. Cela veut dire plus d'armes contre les missiles russes. Volodymyr Zelensky a obtenu de Donald Trump le feu vert pour fabriquer des missiles patriotes sur son sol. Les Européens veulent aussi accélérer là-dessus. Parler à Vladimir Poutine n'est toujours pas envisagé sérieusement, tant le sujet divise les partenaires de l'Ukraine. Mais faute de jouer un rôle dans les négociations de paix, les Européens veulent montrer qu'ils avancent sur le jour d'après.
2: Une réunion de la coalition des volontaires qui se prolongera demain avec la participation de 500 soldats des États membres au traditionnel défilé militaire du 14 juillet. L'Ukraine par ailleurs, où Volodymyr Zelensky a annoncé hier sur les réseaux sociaux un futur remaniement gouvernemental, un changement de stratégie politique, a-t-il détaillé, avec notamment comme priorité la mise en œuvre des accords de défense avec les alliés de Kiev et un changement à la tête du gouvernement puisque l'actuel Premier ministre Yulia Spiridenko, nommé en juillet dernier, va changer de poste. Le président ukrainien n'a pas donné plus de détails. Au moins un mort et quatre blessés ce matin dans une nouvelle frappe menée par les États-Unis en Iran, la quatrième série de bombardements en une semaine. Cette fois-ci sur la ville de Mashhad, c'est ce qu'annoncent les autorités iraniennes. Le chef de la diplomatie iranienne Abbas Araghchi qui a reproché à Washington d'avoir réduit à néant les efforts diplomatiques des derniers mois, ce qui avait pourtant mené à la signature d'un protocole d'accord de paix global le 17 juin dernier. Les États-Unis qui revendiquent des tirs sur des dizaines de cibles cette nuit. Et puis les gardiens de la révolution en Iran disent eux avoir frappé des bases américaines en Jordanie et à Bahreïn durant la nuit. Les gardiens qui disent aussi avoir frappé deux bases aériennes au Koweït. Une reprise des hostilités qui fait de nouveau bondir les cours du pétrole de 4% ce lundi. Un nouveau bilan au Venezuela où le nombre de victimes du double séisme du 24 juin dernier est désormais de près de 4500 morts. Plus de 19 000 personnes sont sinistrées, sont toujours sans abri. Les secouristes continuent de déblayer les gravats à la recherche de corps. Une terrible épreuve pour les familles qui se réfugient dans la foi. Reportage sur place, Alice Campagnol.
4: Au pied des ruines, un homme vient de sortir des décombres. Il enlève son casque de protection, ses gants et les mains levées vers le ciel. Il prie, c'est un pasteur évangélique. Plusieurs survivants ainsi que des secouristes se sont approchés. Ils s'unissent à la prière.
5: Aujourd'hui, l'Église a le devoir d'être dans la rue, avec les gens, sans distinction entre en qui tu crois ou comment tu parles, non. Et nous avons dans notre culte une brigade de secouristes, l'Église sur roue. Alors pourquoi on s'appelle comme ça? Eh bien parce qu'ici, beaucoup de personnes ne peuvent pas se rendre à l'Église. Alors nous venons à elle. Ici, les gens n'ont plus rien, mais une chose reste intacte, leur foi.
4: Reynaldo Sanchez a perdu sa fille, son beau-fils et sa petite-fille dans le séisme. Et s'il ne croit peut-être pas en Dieu, la spiritualité le guide.
6: Regarde Dieu comme tu l'entends, donne-lui le nom que tu veux. Une chose est sûre, là-dessous, ce ne sont pas des morts, ce sont des âmes qui se sont libérées maintenant. Moi je garde ma propre image de ma fille, de ma petite-fille et de mon beau-fils. Et je vais récupérer leur corps pour mon épouse, pour lui apporter la paix. Car elle croit en ce genre de choses.
4: Désormais, les survivants doivent continuer à avancer, malgré le chagrin, et beaucoup feront ce chemin, accompagnés de leur Dieu. Alice Campagnol, Caracas, RFI.
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0: Voilà tout pour votre flash Radio France Internationale. Et avant de reprendre la musique, je tiens à vous informer que vous allez pouvoir retrouver jusqu'au 28 août, du mardi au vendredi à 14h30 à l'Argiléum, la maison de la poterie à Saint-Jean-de-Fosse, la mission Argiléum. C'est un jeu d'enquête jeunesse où le potier et son invention révolutionnaire se sont volatilisés sans laisser de traces. Il faut le retrouver impérativement. Les indices sont dissimulés dans tout l'Argiléum, dans un coin ou en évidence, et n'attendent que vous pour pouvoir remonter le fil de l'énigme. Enquêtez, fouillez, suivez la piste et retrouvez-le avant qu'il ne soit trop tard. La réservation à cette activité, elle est obligatoire, c'est sur le site billetterie.5e-valleyhero.fr et vous pouvez avoir plus de renseignements au 04 67 57 58 83. Je vous propose tout de suite de reprendre la musique avec Taylor Swift sur le titre Open Lights. Mais avant ça, vous allez pouvoir écouter Feu Chatterton sur le titre Allons voir. Bonne écoute sur Radio Le Dev.

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C'était Hoplite de Taylor Swift. Et avant de reprendre la musique, je tiens à vous informer que vous allez pouvoir retrouver la fête d'Écosse et de l'aérodrome à Bédarieux, la Tour-sur-Orbe, ce 18 et 19 juillet. Vous pourrez retrouver des simulateurs de vol, des modèles réduits et des vols en avion ainsi qu'en ULM. Une ambiance totalement garantie avec des avions, des ULM, des pilotes heureux et quelques histoires de hangar. Ça se passera à l'aéroclub de Bédarieux Grand Orbe et vous pourrez retrouver plus d'informations au 04 41 77 62 82 ou au 04 67 95 08 33 ou sur le site aéroclubbédarieux.com. xg.wixsite.com. Je vous propose tout de suite de reprendre la musique avec Britney Spears et les titres Oops, I Did It Again. Mais avant ça, je vous propose d'écouter Picasso de Big Flo et Oli, titre de leur, tiré de leur dernier album Karma. Bonne écoute sur Radio Le Dev.

C'était Britney Spears. Et avant de reprendre la musique, je tiens à vous informer que la communauté de communes Vallée de l'Hérault propose une journée où les jeunes pourront se sensibiliser à la sécurité aquatique au Pont du Diable. Ça se passera les 15 et 16 juillet. Un stage de sensibilisation à la sécurité aquatique à la destination du jeune du territoire. Vous pourrez retrouver cette animation proposée par l'association Aqualove et vous pourrez, il y a 52 places issues des 6 communes de la vallée. Vous pourrez retrouver de 10h à 15h les ateliers suivants, l'initiation au sauvetage sportif et au secourisme, découverte du matériel de secours, bouée tube, filin sauveteur et les cordes, les ateliers de sensibilisation aux dangers des rivières et de la mer, des informations au numéro d'urgence et au premier réflexe à adopter en cas d'accident, des échanges autour de la nutrition et de la préservation de l'environnement et pour conclure des jeux aquatiques avec des relais et exercices collectifs favorisant l'entraide et la coopération. Pour plus de renseignements, je vous invite à contacter le 04 67 57 04 50 ou le courriel service.jeunesse@ccvalleydelhérault.fr. Je vous propose tout de suite de reprendre la musique avec Baby I'm Yours de Breakbot. Bonne écoute sur Radio Le Dev.

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1: Il est 11h.
2: Il est 11h, vous êtes toujours avec Léni sur Radio Lodève. J'espère que vous allez toujours aussi bien que depuis le début de cette matinale. Et quoi de mieux pour entamer une belle semaine que votre émission du lundi? Et vu que nous sommes le deuxième lundi du mois, vous allez pouvoir retrouver Conseil de famille qui traitera aujourd'hui des métiers de la petite enfance. Bonne écoute sur Radio Lodève.

0: aborderons aujourd'hui les métiers de la petite enfance, thème de ce conseil de famille que nous retrouvons tous les derniers vendredis de chaque mois sur Radio Lodève. Nos invités habituels, Anne-Marie Stams, qui est coordinatrice du PRE, le programme de réussite éducative du CCAS de Lodève, est en notre compagnie. Bonjour Anne-Marie.
1: Bonjour Anne.
0: Nous sommes en compagnie de Maude Fréchoux, psychologue de l'EPE, l'école des parents et des éducateurs de l'Hérault. Bonjour Maude.
2: Bonjour Anne.
0: Et Léa Baltus, accompagnatrice à la parentalité et formatrice en relations et émotions pour l'association Grandir Ensemble. Bonjour Léa.
3: Bonjour Anne.
0: Alors aujourd'hui, une invitée, Oriane Chapelle, qui travaille à la maison de la petite enfance de Lodève. Elle est éducatrice de jeunes enfants. Bonjour Oriane.
4: Bonjour.
0: Et puis Lilou Bocheron, qui est lycéenne, qui est en seconde générale. Et Anaïs Lautier, en seconde ASSP, qui est accompagnement soins services à la personne. On va donc discuter des métiers de la petite enfance. C'est le thème de cette émission aujourd'hui. Alors, les métiers de la petite enfance, ils contribuent à l'éveil et au développement des jeunes enfants avec le concours de professionnels de la petite enfance en charge du bien-être des enfants, de leur accompagnement lors de leur apprentissage et découverte. Une étape clé du développement humain. Pour cette émission sur les métiers de la petite enfance, on va découvrir, il en existe tout un tas de métiers. On va pouvoir en parler, accompagnant éducatif petite enfance, assistant maternel ou assistante maternelle, infirmier, puéricultrice. Enfin, il y a beaucoup de métiers qui sont reliés à cela. Oriane Chapelle, vous êtes éducatrice de jeunes enfants, mais pas que.
4: Oui, bonjour. Du coup, je suis éducatrice de jeunes enfants. C'est ma première formation. Et puis, j'ai enchaîné parce que je voulais travailler dans le milieu spécialisé. Du coup, j'ai eu aussi un diplôme d'état d'éducateur spécialisé. Et au bout de 12 ans d'expérience dans le milieu spécialisé en IME et en CESAD, et il y a 3 ans, j'ai repris mes études et j'ai fait un diplôme d'état de la jeunesse, de l'éducation populaire et du sport, avec une spécificité d'éducation à l'environnement et du développement durable. Après tout ça, je suis revenue depuis 2 ans dans le métier d'éducateur de jeunes enfants, après un remplacement en tant qu'adjointe de direction pour m'y remettre. Et là, j'ai pris un poste d'éducatrice de jeunes enfants sur le terrain avec une grosse équipe, puisque la crèche de Lodève compte 60 enfants à 4 sections différentes, un accueil occasionnel. Et j'accompagne également actuellement deux assistantes maternelles qui sont en crèche familiale et que je vais voir aussi régulièrement. Voilà. Les missions de mon poste sont assez variées aujourd'hui. Et il y a le projet d'ouvrir une micro-crèche sur l'Odève. Ouais. Et avec ma spécificité de mon DGEPS, on va essayer qu'elle soit le plus écologique possible. Du coup, ça c'est un projet pour avril prochain.
0: Super.
1: Bon, une grosse équipe à la crèche de l'Odève. Alors du coup, quels sont les métiers qui sont représentés au niveau de la crèche?
4: Alors, à la crèche, nous avons des, comme vous dites, des AEPE, des accompagnantes éducatives à la petite enfance. On a des auxiliaires de puériculture, on a une directrice puéricultrice, donc qui a fait un parcours d'infirmière puis une spécialisation pour les enfants, et on a une infirmière libérale qui est aussi puéricultrice et qui est notre référente santé.
1: Les métiers de la petite enfance, bon, bah, évidemment, connaissance sur les tout petits, donc la crèche c'est 0-3.
4: Oui.
1: Voilà. Après, il doit y avoir aussi certainement des liens avec l'extérieur. Je pense qu'il y a la PMI, par exemple, qui vient ou qui voit les enfants. Et puis, le travail avec les parents.
4: Oui. Alors, on est en lien avec la PMI pour de différentes manières. Les crèches sont soumises à un contrôle de la PMI. Donc, du coup, on a des fois des visites surprises d'une personne qui vient nous rendre visite. On l'a eu très récemment, là. Qui vient voir un peu les professionnels, les pratiques, les rencontrer, voir un peu avec chaque corps de métier comment elle se situe, quelles difficultés elle rencontre, aussi quelles sont les nouveautés qui ont été, qu'est-ce qui a été mis en place plus récemment pour leur poste. Et après, on est en lien très régulièrement avec la PMI pour des suivis d'enfants en particulier. Sur l'Odève, on a le plan pauvreté qui fait qu'on accompagne des familles plus en difficulté. Et on du coup, on est plus en lien avec la PMI sur ces avec ces familles-là. Mais la directrice et l'adjointe ont un lien privilégié avec la PMI qui permet de pouvoir échanger, se rencontrer si on a des questions, ouais. si on est inquiète pour un enfant, pour une orientation. Et il y a parfois le médecin PMI, Sabina Michel, qui vient pour faire des observations. Voilà. Okay. Croiser, ça permet de croiser nos regards. Ouais. Et du coup, c'est très chouette.
1: Bah, autant c'est de l'aide pour des enfants en particulier ou avec des besoins particuliers, mais autant ça peut être aussi un soutien aux équipes, finalement, s'ils se sentent en difficulté ou s'il y a des problématiques plus générales à la crèche.
4: Tout à fait.
2: Oui, je voulais juste peut-être préciser ce que c'était que la PMI, parce que bon, nous, on en parle comme si c'était quelque chose qu'on connaît bien. Mais pour les gens qui nous écoutent, PMI, protection maternelle et infantile, donc qui est un service qui est en charge, qui en tout cas qui fait partie du conseil départemental et qui s'occupe vraiment essentiellement de ce partie en tout cas de la petite enfance et c'est eux qui donnent aussi enfin, tu me diras si je me trompe les agréments en tout cas pour les crèches ce fameux contrôle mais aussi qui permettent de vérifier la sécurité des locaux voilà que tout se passe bien quoi.
4: Tout à fait. Donc c'est une visite annuelle durant laquelle elle fait des préconisations sur des choses très matérielles et puis aussi autour de l'encadrement sur les pratiques sur et nous, c'est pas un contrôle où vraiment, il y a vraiment un lien de confiance et du coup, c'est intéressant parce qu'on peut aussi parler de ce qu'on arrive à faire, ce qu'on arrive à plus difficilement à faire, que ce soit avec les professionnels, avec les enfants ou avec les familles.
1: Oui. Parce qu'on l'oublie souvent, hein, quand même, Anne. Malgré tout, on aime travailler avec les enfants, mais les enfants, ben, quand on travaille avec les enfants, on travaille aussi avec les parents.
2: Oui.
1: Et on l'oublie souvent dans les métiers de la petite enfance, c'est qu'il faut aussi savoir accompagner la parentalité, pouvoir discuter avec les parents. Voilà, les messages, c'est pas toujours simple. Quand on s'inquiète pour un enfant, de le dire à un parent, je pense qu'Auriane peut être des exemples aussi à la crèche où c'est pas simple de dire à un parent, bon, il faudrait peut-être consulter ou faire un bilan ou...
4: Alors, nous, notre rôle, il se fait un peu à tous les niveaux. Les équipes, donc sur le terrain, on a les AEPE et les auxiliaires de puériculture qui accompagnent les parents, qui connaissent très bien les enfants de leur groupe, qui connaissent très bien les familles. Moi, je tourne sur les 4 unités, donc du coup, je les connais un peu bien aussi, mais un peu moins, puisque je suis moins dans le quotidien avec eux, et je suis un autre échelon. Du coup, ce lien de confiance qui est tissé depuis le début de l'année permet quand même aux professionnels de pouvoir dire des choses aux familles, de se sentir assez libre. Et quand il y a des choses un peu touchy, un peu plus difficiles, elles n'hésitent pas à me faire appel soit à moi, les jours où je suis là, soit après à la direction. Et la directrice a vraiment ce rôle où elle reçoit les parents dans le bureau de manière un peu plus formelle. Voilà. Du coup, ça peut se faire de différentes manières. Et lors de notre réunion avec tous les parents, on l'aborde. On leur dit, la crèche a un rôle de prévention. Donc, c'est intéressant quand vous nous dites que vous rencontrez des difficultés, quand vous avez des inquiétudes. Et nous, dans notre sens, on vous dira quand tout va bien, on vous dira les petites anecdotes du quotidien. Et on vous dira aussi quand, des fois, on se pose des questions, quand on a des préoccupations. Voilà, tout ça, c'est... on est très clair depuis le début. Et voilà, c'est notre rôle et on l'assume.
1: Ça fait partie du métier.
4: Voilà.
1: Alors, question pour peut-être nos deux étudiantes qui ont des voies différentes, mais quelles études on doit faire pour devenir, éducatrice de jeunes enfants ou péricultrice voilà, vous êtes juste lycéenne. Et tu veux devenir quoi plus tard ?
3: Infirmière péricultrice.
1: Ok, et tu sais comment ça se passe ? Quelles études il faut faire ?
3: Pas vraiment, mais je sais que je pars dans une voie, c'est ST2S.
1: D'accord, donc l'année prochaine, le bac technologique ST2S, donc je crois que c'est sciences, technologie, du sanitaire et du social, mais je vais me tromper.
3: Ouais.
1: Ok, et donc après le bac, du coup, qu'est-ce qu'il faut faire hein ?
3: Je crois que je pars à l'IFSI, je pars le bac, et après, je sais pas vraiment.
2: Okay. Alors l'IFSI, l'Institut de formation des soins infirmiers, c'est bien ça que ça s'appelle? Ok, sur Montpellier ou
3: oui, sur Béziers?
2: Ok,
1: d'accord. Et après encore une spécialisation en périculture. Mm-hmm. Bon, c'est des longues études.
0: Oui. Et c'est quoi qui te motive pour aller vers ce métier-là?
3: Ce qui me motive, c'est de voir le parcours des enfants et leurs évolutions, les accompagner sur ça.
0: Mm-hmm. Super. Donc là, tu es en stage à la maison de la petite enfance?
3: Oui.
0: Mm-hmm. Et comment ça se passe?
3: Ben, ça se passe nickel.
0: C'est quoi que tu aimes là, c'est de l'observation ou est-ce qu'on te fait faire des petites choses?
3: Non, c'est de la pratique, ce stage.
1: D'accord. Super. Okay. Qu'est-ce que tu peux faire comme activité? Du coup, tu joues avec les enfants ou tu mets en place des parcours ou des ateliers créatifs ou je sais pas?
3: Ben, déjà, je les laisse venir vers moi parce que je veux pas les brusquer.
1: Super.
3: Et si je peux, ben, la dernière fois, je leur ai lu des histoires. Et sinon, je les accompagne dans les activités que les dames proposent.
2: Après, ce qui est intéressant aussi en tant que péricultrice, c'est qu'on peut accéder à tout un tas de secteurs. Donc, il y a effectivement le secteur de la petite enfance qui, dans lequel vous êtes actuellement. Mais, par exemple, à l'hôpital, en néonatalité, en néonatalogie, en maternité, enfin, il y a quand même des endroits aussi où ces métiers sont bien valorisés.
1: D'ailleurs, à la PMI aussi, il y a des péricultrices.
2: Exactement.
1: À côté du médecin de PMI.
2: Ils font les contrôles pour les enfants, les vaccinations, enfin toutes ces choses-là. Oui, tout à fait.
4: Ce qui est riche dans les métiers de la petite enfance, c'est que ce soit le métier d'éducateur de jeunes enfants ou le métier de puéricultrice, c'est que les lieux d'exercice sont variés.
2: Très.
4: Oui. Et en tant qu'éducatrice de jeunes enfants, on peut travailler aussi, donc soit en crèche, on dit maintenant multi-accueil, avant on disait halte-garderie, on peut travailler à l'hôpital, on peut travailler en ludothèque, on peut travailler aussi dans des instituts spécialisés où ils accueillent les jeunes enfants. Et je trouverais ça chouette que dans la protection de l'enfance, on embauche aussi. Alors, je sais que dans des mesures renforcées, on peut embaucher des éducateurs de jeunes enfants.
2: Ça s'ouvre.
4: Maintenant, ça s'ouvre.
2: Ouais.
4: Avant, c'était beaucoup des éducateurs spécialisés.
2: Tout à fait. Là, ça s'ouvre de plus en plus. Et notamment dans les centres d'accueil mère-enfant, notamment qui sont des lieux de protection. Hein, lorsqu'on a détecté très, très précocement... pas forcément un trouble de l'attachement, mais en tout cas une fragilité maternelle. Donc c'est des lieux où on accueille l'enfant et la maman pour relier, en tout cas travailler la relation tout petit et maman. Et c'est vrai que là, les UGE ont vraiment une place pour moi fondamentale, parce qu'elles sont vraiment au cœur de ce processus de mise en route du lien mère-enfant, quoi.
1: Alors il y en a aussi de plus en plus dans les associations, dans les mesures qu'on dit, les mesures éducatives, alors soit judiciaires, soit administratives, et surtout lorsqu'on a, ils accompagnent des fratries, 3-4 enfants des fois, on va retrouver des éducateurs jeunes enfants pour les plus jeunes et un éducateur spécialisé souvent pour les plus grands. Donc on découpe un peu 0-6 et à partir de 6 ans et ils vont privilégier aujourd'hui quand même les éducateurs de jeunes enfants. Il y en a de plus en plus sur le terrain.
2: Dans les maisons d'enfants à caractère social, donc les lieux de placement, quand il y a effectivement
1: qui vont plus exister, mais les placements à domicile,
2: qui
1: vont devenir des mesures AMO renforcées, où on va de plus en plus trouver des éducateurs jeunes enfants pour ces tout petits et pour mieux accompagner ces enfants et parents dans les premiers instants de vie.
2: Tout à fait.
0: Nous allons maintenant faire une pause musicale. Pause musicale avec du gros son, une chanson de Aldebert.
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0: C'était du gros son, une chanson interprétée par Aldebert dans cette émission Conseil de famille sur Radio Lodève, consacrée au métier de la petite enfance. Alors Auriane, vous avez un parcours particulier parce que vous avez fait plusieurs formations. Donc pourquoi, qu'est-ce qui vous a amené justement à approfondir ces formations-là et à ouvrir un petit peu justement, aller vers un public peut-être assez différent d'une formation à une autre?
1: Quand j'étais toute jeune, moi j'ai passé le concours d'éducateur de jeunes enfants, j'avais 19 ans, je me sentais pas de travailler, j'avais très envie de travailler avec des enfants, j'avais plusieurs idées d'être instite, d'être éducatrice de jeunes enfants, d'être puéricultrice. La spécificité de l'éducateur de jeunes enfants, c'est que il y a cet accompagnement de l'enfant, du tout petit jusqu'à 7 ans, donc c'est une spécificité des 0-7 ans. Il y a un gros travail qui est fait aussi autour de la parentalité, dans la formation, autour de l'observation de l'enfant, qui est très riche. C'est un métier où on observe beaucoup, et après où on réfléchit avec les équipes, on analyse, on essaye de... Donc ça m'a beaucoup plu dans ma formation. Pour moi, c'était vraiment le socle de base. Et puis en fin de formation d'éducateur de jeunes enfants, je me suis rendu compte que au fur et à mesure de mes stages, c'est le métier spécialisé qui m'attirait, parce que j'ai fait un stage à dans une ludothèque à caractère social avec un accompagnement de familles migrantes. J'ai fait un stage à l'hôpital des enfants et avec des enfants hospitalisés, des enfants en soins plus ou moins longs. J'avais envie de travailler dans le milieu spécialisé. Et du coup, j'étais jeune, je crois que j'avais pas encore vraiment envie de travailler, je me sentais pas encore légitime. Du coup, j'ai passé le concours d'éducateur spécialisé. Je l'ai eu, je suis repartie pour 2 ans d'études. Et où là, c'était plutôt l'accompagnement des adultes, mais aussi des enfants. Avec un stage en AEMO, enfin voilà, dans la protection de l'enfance, dans le milieu du handicap. J'ai travaillé 12 ans à l'IME L'Ensoleillade et au CESAD de L'Ensoleillade. J'ai adoré cette expérience de 12 ans, puis j'ai eu envie de changer. Mais je crois que la double formation et la double casquette, comme on dit souvent, pour moi est très riche parce que avec les enfants dans le milieu du handicap, j'accompagne des enfants qui avaient entre 6 et 14 ans, mais qui avaient un âge de développement bien inférieur et qui avaient un âge de développement entre 18 mois et parfois 4 ans maximum. Finalement, c'est mon métier d'éducateur de jeunes enfants que je pratiquais au quotidien. Oui, le milieu était spécialisé, mais mon métier, c'était l'âge de développement d'un tout petit.
2: Oui, IME, rappelons-le, Institut médico-éducatif qui accueille principalement les enfants qui ont des déficiences intellectuelles. Donc des niveaux de développement bien inférieurs à l'âge normé, on va dire.
1: Réel. Et le CESAD, c'est vrai qu'il y a beaucoup de sigles dans notre métier, c'est assez fou. Le CESAD, c'est un service éducatif spécialisé de soins à domicile.
2: C'est ça.
3: Voilà. Ou là, du coup, il y a un travail autour des parents, du coup, parce qu'on va au domicile.
1: Alors, du coup, en CESAD, c'est encore différent. Ouais. C'est un métier où on accompagne les enfants en situation de handicap, donc avec une déficience intellectuelle, ou en CESAD ITEP, avec des enfants qui ont des troubles du comportement.
2: Ou en CROP, avec des enfants qui ont d'autres troubles d'apprentissage, de la parole. Il y a différentes CESAD qui existent en fonction du handicap. Voilà, là, c'est vraiment, on est dans des domaines très spécifiques, avec des dossiers qui sont montés avec les parents pour avoir des notifications, des droits au niveau de la MDPH. Et on est dans le champ de l'handicap.
0: Il en existe sur le territoire, partout. Oui. Vous parliez de Saint-André avec l'IME,
2: l'ITEP Campestre, voilà.
1: Il y a un IME à Bédarieux.
2: Oui.
1: Et le travail d'un éducateur en CESAD, c'est beaucoup plus de l'individuel. Mm-hmm. Donc du coup, on accompagne l'enfant. À l'époque où j'y étais, l'agrément, il était pour des enfants de 6 à 20 ans, en individuel, où on accompagne le parcours et l'éducateur est un peu en coordination dans une équipe pluridisciplinaire. Et il accompagne l'enfant et la famille dans ce parcours un peu, parfois, difficile et rocambolesque de la vie d'un enfant en situation de handicap. Et du coup, on fait des interventions à domicile, à l'école, ça peut être au centre de loisirs, et on travaille différentes choses avec l'enfant et sa famille en fonction des besoins. On s'ajuste énormément et on travaille dans une équipe pluridisciplinaire qui comprend un pédopsychiatre, un chef de service, une psychologue, une psychomotricienne, voilà.
2: Oui, parce que là aussi, ce sont des métiers qui finalement touchent aussi à la petite enfance, les métiers du soin. En dehors de la péricultrice, on peut y avoir aussi les psychomotriciens, la psychomotricité, les orthophonistes avec les troubles du langage qui peuvent apparaître tôt dans le développement d'un enfant. Psychologues aussi, des psychologues qui se spécialisent dans la petite enfance.
3: Ils se spécialisent dans la petite enfance, dans le monde du handicap. Alors c'est marrant que tu disais que tu avais travaillé à l'Ensoleillade, parce que moi j'ai fait mon stage il y a longtemps à Nissan-les-Anses-et-Rhudes en tant que stagiaire psychologue. Et c'est vrai que en tant que psychologue, on peut avoir accès à différentes tranches d'âge. On touche du tout petit à la personne âgée. C'est là où c'est très ouvert. Et après, en fonction des domaines, des champs d'intervention, qui pourraient aller de la protection de l'enfance à la prévention, au handicap, aux personnes vulnérables. Enfin, voilà, c'est très, très, très, très vaste comme possibilité, tout à fait.
0: C'est justement le cas de Anaïs. Toi, tu es en seconde à SSP, accompagnement soins services à la personne. Donc, c'est une formation aussi qui va te mener peut-être à travailler avec les petits, mais pas que. C'est beaucoup plus ouvert, c'est ça? Est-ce que tu peux nous expliquer ce qu'est cette filière?
4: C'est une filière où c'est un peu vaste, parce que ça peut toucher la petite enfance, les personnes âgées et les personnes en situation de handicap.
0: Oui. Donc là toi aussi, tu fais le stage à la maison de la petite enfance à Lodève. Oui. Comment ça se passe pour toi?
4: Moi, ça se passe bien, très bien.
0: Oui. Donc du coup, tu as déjà fait un choix, les petits ou peut-être les seniors, tu vas pouvoir faire des stages un petit peu dans différentes structures pour découvrir tout ce milieu-là.
4: Oui, là justement, je suis allée avec les enfants pour découvrir, pour voir si peut-être finalement j'aimerais pas faire ça. Mais moi, je sais que je vais faire infirmière.
0: D'accord. Mmh. Donc toi, tu as envie d'être infirmière et c'est une possibilité. Voilà, on n'est pas obligé de passer par une seconde générale. Hein. Il y a des formations professionnelles directement.
4: Oui.
2: Après le collège, effectivement, il y a différentes options qui s'ouvrent aux jeunes. Donc on a le bac à SSP, qu'on a déjà donné le sigle, la voie générale qui après peut donner aussi, ou qui peut ouvrir sur une première bac technologique, ST2S. On peut rester aussi dans la voie générale et puis on peut aussi tout à fait commencer avec un CAP petite enfance qui existe aussi pour ensuite continuer en bac pro, etc. Et puis après, une fois que on a ces diplômes là, on peut ouvrir sur des études supérieures, donc les écoles spécialisées là d'infirmières, mais aussi d'éducateurs, des spécialisations par la suite, ou alors peut-être après le CAP ou le bac pro, on peut déjà travailler.
3: Oui, on peut déjà travailler, tout à fait.
0: Et c'est vrai que dans ces filières, il y a aussi beaucoup de périodes de stages. Vous en accueillez régulièrement à la maison de la petite enfance?
1: Oui, on accueille beaucoup de stagiaires et dans tous les corps de métier. Du coup, on a des stagiaires qui passent le CAP petite enfance. On a des lycéens et des lycéennes qui viennent en seconde ou en première SSP. En seconde générale, on a des étudiantes auxiliaires de puériculture, puisqu'on a une école à Grabel et une école à Béziers dans notre département. Et on accueille aussi des étudiants EJE. C'est plus rare, les étudiantes puères. Mais là, on a une étudiante puère qui accompagne notre référente santé. Notre référente santé Alexandra qui vient nous voir très régulièrement et qui s'occupe plus des soins, des pharmacies, des protocoles, des PAI, c'est-à-dire tous les soins spécifiques quand les enfants ont des allergies ou ont des problématiques, elle avait une étudiante qui l'accompagnait là, qui avait fini ses études d'infirmière et qui vient de passer son concours de puère.
0: On entend aussi que ces métiers, il manque du monde dans ces structures de la petite enfance. Est-ce que c'est une réalité?
1: Oui, c'est des métiers dont on aura toujours besoin. Voilà. C'est des métiers où on est sûr d'avoir du boulot. On manque énormément d'auxiliaires de puériculture. Ça, c'est assez. On manque de JE sur les structures petite enfance de type crèche. Les EJE parfois partent.
0: Éducateurs
1: de jeunes enfants, pardon, partent souvent dans d'autres types de structures comme les pouponnières, l'hôpital, dans de l'accompagnement libéral aussi. Dans les crèches, c'est crucial parce que une éducatrice de jeunes enfants en crèche, elle peut avoir un rôle de direction sur des petites structures, elle peut avoir un rôle d'adjointe de direction sur des plus grosses structures, et elle peut avoir aussi, comme moi là, sur mon poste actuel, je suis éducatrice de terrain, et du coup, j'interviens sur les différents secteurs, les différentes unités, pour accompagner à la fois les enfants, les équipes et les parents.
2: Oui, c'est aussi vraiment un appui technique, finalement, aux équipes, aussi sur le terrain.
1: Oui, et puis d'être sur le terrain, ça permet de bien connaître les enfants, de bien connaître les équipes, de faire le lien aussi avec la direction, parce qu'on y est tous les jours, parce qu'on peut être amené à faire des activités, des repas, des changes, parce qu'on mène une dynamique, parce qu'on travaille ensemble, on fait des petites réunions d'équipe, et on parle de quelque chose qu'on connaît, parce qu'on connaît ces équipes, on connaît les enfants, et des fois quand on est à la direction, et qu'on a toute la charge administrative qui englobe à une directrice ou à une adjointe, la charge aussi de commande des repas, des plannings, il y a tout un tas de choses. Du coup, l'éduc de terrain a vraiment un rôle un peu intermédiaire entre l'équipe et la direction, et elle fait le lien.
0: Quel est le profil justement pour aller vers ces métiers ?
1: Alors, je crois qu'il faut aimer l'humain, il faut aimer travailler avec des enfants qui demandent de la patience, qui demandent de l'énergie, qui demandent de la bienveillance, qui demandent de savoir se remettre en question. C'est un travail où il faut qu'on reste humble tous les jours, on en apprend tous les jours, on peut se retrouver en difficulté parce que c'est un travail qui nous demande de travailler sur soi. Voilà, c'est un travail humain qui nous demande de contenir parfois nos émotions ou de les réguler. Et ça, c'est riche aussi parce qu'on en apprend beaucoup sur soi-même. Ce qui est chouette dans les métiers de la petite enfance, c'est que il n'y a pas besoin d'avoir son bac, il n'y a pas besoin. On peut faire ce métier auprès des tout-petits, comme on l'a dit, avec un CAP, avec son brevet, avec un bac, en faisant des études supérieures à tous les niveaux. Si on a du plaisir à être avec les enfants, si on a du plaisir à être en lien avec des familles, c'est des métiers qui sont riches.
0: Riche et essentiel.
2: Et essentiel et qui ne seront pas remplacés par l'intelligence artificielle.
3: Parce que les enfants, c'est quand même les adultes de demain, donc c'est vraiment hyper important qu'on prenne soin de ces tout-petits.
2: Et oui, c'est des métiers qui ont quand même beaucoup de sens.
3: Ouais.
0: Mais voilà, j'espère que vous en aurez appris un petit peu plus sur ces métiers de la petite enfance avec cette émission Conseil de famille avec notre invitée Oriane Chapelle, éducatrice de jeunes enfants à la maison de la petite enfance de l'Odève, avec nos lycéennes Lilou Bocheron et Anaïs Lautier. Et puis, nous étions, comme d'habitude, avec Léa Baltus, accompagnatrice à la parentalité et formatrice en relations et émotions pour l'association Grandir Ensemble, avec Maud Frichoux, psychologue de l'EPE, l'école des parents et des éducateurs de l'Hérault, et Anne-Marie Stams, coordonnatrice du PRE, le programme de réussite éducative au CCS de l'ODEV. Merci à toutes et à très bientôt pour une nouvelle émission de Conseil de Famille. Au revoir.
2: Au revoir.
0: Au revoir. Au revoir. Au revoir.

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1: Il est midi.
2: Bonjour à toutes et bonjour à tous. C'est la consécration pour les vignerons de Montpérou. Désormais, le vin de Montpérou est une AOC, une appellation d'origine contrôlée. On revient donc sur ces décennies de travail pour obtenir cette appellation, cette AOC Montpérou, avec l'ancien président de ce syndicat, François Boudou, accompagné du nouveau président, Sylvain Fada. Ensemble, ils nous parlent de cette AOC Montpérou obtenue il y a quelques semaines. Tout d'abord, félicitations. Voici l'AOC Montpérou en place. Alors, on va parler du présent, on va parler du futur. Et déjà, le passé, parce que cette AOC, elle a été finalement longue à obtenir. Ça a été un travail mené pendant de longues années. Racontez-nous.
3: Oui, c'est un travail d'une trentaine d'années, puisque les premières réunions entre producteurs qui ont défini cet objectif datent du début des années 90. Voilà, donc c'est un collectif qui a varié avec le temps, avec le départ de certains, l'arrivée d'autres, mais on a maintenu le cap et les vignerons de Montpérou sont particulièrement fiers d'être arrivés.
2: Pourquoi avoir voulu devenir une AOC Montpérou à l'époque, en 96?
3: Parce qu'on a de l'ambition pour nos vins, parce qu'on est convaincu que Montpérou, le terroir, le travail des vignerons, le travail du collectif, fait qu'ici les vins ont une forte identité, une forte valeur. Et donc il faut pouvoir porter ce message, la notion d'appellation communale, le fait d'être reconnu sur une petite appellation, positionnée en haut de la hiérarchie des appellations, nous aide à faire ça. Et ensuite, ça, il y a aussi des aspects plus pratiques, c'est que ça nous donne la responsabilité de la gestion de cette appellation, ça en protège le nom, et donc pour l'avenir, ce sont des éléments aussi importants.
2: Or justement, on peut présenter de manière générale cette AOC, parce qu'elle est finalement très réduite, elle porte le nom d'une commune, alors elle est à cheval sur quatre communes, Montpérou pleinement, plus d'autres communes à côté, mais ça reste un territoire qui est très réduit quand même pour une AOC.
4: Oui, c'est un territoire qui principalement c'est sur la commune de Montpérou, mais c'est une longue histoire. C'est en 55 qu'on a été VDQS parce qu'on avait déjà des bons vins avant 1955. Donc ce n'est pas que une volonté avec une politique menée sans raison, c'est simplement une continuité de l'histoire et une confirmation, et le fait que Montpérou était connu depuis très longtemps et depuis le siècle dernier. Mon arrière-grand-père vendait du vin dans toute la France qui présentait sous le nom de Montpérou, et j'ai ses papiers aussi. Et c'est une très très longue histoire, et notre terroir est notre principal drapeau, et on essaye de le valoriser et en même temps de l'honorer, et pour nous et pour les générations futures.
2: Oui, alors expliquez-nous, c'est du vin rouge, c'est du vin d'assemblage, voilà, on peut parler du vin.
4: Oui, techniquement, donc l'appellation Montpérou concerne les vins rouges. C'est un assemblage de 5 cépages avec Carignan, Mourvèdre, Syrah, Grenache et Saint-Saulve. Donc on demande le cahier des charges précise un élevage de minimum 1 an. La plupart du temps c'est beaucoup plus, puisque au bout d'un an sont les vendanges. Et la particularité du vin de Montpérou, c'est que c'est le potentiel de garde. Donc on a des vins qui se remarquent dans la jeunesse, mais aussi dans le potentiel de garde. Et c'est ce qui fait quand même la grandeur des appellations françaises. C'est justement le potentiel, la longévité dans le temps.
2: Ce vin, alors il est bu localement, mais pas que. Voilà, c'est un vin qui s'exporte bien. Vous le vendez à l'international
4: Bien sûr. Quand j'ai commencé, qu'il n'y avait pas trop d'identité au niveau de Montpérou, j'ai vendu 95% de mes vins à l'export, parce que les vins de l'Hérault en 1989 n'avaient pas une hyper bonne image, et donc j'ai j'ai rencontré, enfin, j'ai fait en sorte de rencontrer des gens qui n'avaient pas de préjugés négatifs sur Renauvin. Et donc, j'ai vendu donc mes premières récoltes à l'export à 95%.
2: Bon, Sylvain Fadat, vous êtes le nouveau président de cette AOC. C'est une page qui se tourne avec, finalement, pour vous, avec cette appellation AOC, cette reconnaissance. C'est une consécration, voilà, de laisser la main maintenant. Enfin, voilà, c'est la fin de chapitre. On va parler justement du futur chapitre qui s'ouvre. Mais c'est la fin du premier chapitre ou...
3: Parce que c'est l'aboutissement d'une longue démarche et d'un objectif qu'on a partagé. C'est une satisfaction d'y arriver, puis c'est une satisfaction aussi de voir que le collectif, il s'est enrichi, il a évolué, il y a de nouveaux jeunes qui arrivent, qui partagent les mêmes valeurs. Et on a vu Laura dans son intervention, c'est très satisfaisant de voir à la fois l'appellation, mais d'avoir surtout le collectif des vignerons, parce que finalement c'est ça qui fait le territoire.
2: Oui, parce que ce qui est ressorti, c'est souvent le mot, ça engage, voilà, c'est maintenant le début de... c'est la poursuite d'un nouveau chapitre de cette longue histoire autour du vin et de Montpérou avec voilà, l'avenir qui est devant vous.
4: L'avenir est devant nous, il y a un collectif très motivé qui est prêt à porter haut les couleurs du cru Montpérou.
2: Dernière question, on pourra voir quand du vin en appellation AOC Montpérou.
4: Ça sera la nouvelle récolte 2026 qui sera élevée minimum un an et mis en bouteille peut-être. Donc dans un an, dans deux ans en gros, on pourra déboucher des bouteilles d'AOC Montpérou.
3: Peut-être les premières bouteilles à Noël 2027, peut-être.
4: Oui, voilà. Fêter Noël, ça sera l'occasion. Ouais. Voilà.
2: Merci à vous.
4: Merci beaucoup. Merci.

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1: RFI vous informe. Bonjour Simon Marseille.
2: Bonjour à tous. L'Iran bombardé par les États-Unis, les pays du Golfe pris pour cible en représailles. Comment expliquer le regain de tension entre Washington et Téhéran ces dernières heures? On se pose la question dès le début de ce journal. Nous vous dirons précisément ce qu'il y aura sur la table de la coalition des volontaires pour l'Ukraine qui se réunissent à Paris en ce moment. Vous entendrez dans ce journal l'inquiétude des médecins marocains alors que le thermomètre se rapproche dangereusement des 48 degrés par endroit. Enfin, pluie de condamnations après les propos racistes d'un ancien Premier ministre espagnol à l'égard des joueurs de l'équipe de France. Ce sont les frappes les plus massives depuis la trêve entre Washington et Téhéran. Des dizaines de cibles militaires ont été visées selon les forces américaines. En plus des 140 du week-end, 2 personnes sont mortes en Iran. Réponse des gardiens de la révolution par des tirs en direction des bases américaines en Jordanie, à Bahreïn et au Koweït. Pas de blessés dans ces pays du Golfe qui confirment avoir affronté des missiles et des cibles aériennes. Conséquence de cette escalade, le détroit d'Ormuz est de nouveau fermé. En tout cas, ça c'est ce que disent les Iraniens. Washington conteste cette information. Ce point de passage stratégique du commerce de pétrole, c'est précisément ce qui explique ce regain de tension selon Thierry Coville, chercheur à l'IRIS.
3: On le savait, ces 14 points d'accord, ils portent sur tellement de sujets, il a fallu avoir un accord. Et forcément, dans ce type de protocole d'accord, il y a différentes interprétations possibles. L'interprétation iranienne, c'est que, ok, on rouvre le trafic dans le détroit d'Ormuz, mais on veut garder le contrôle. C'est pas des points anodins. Ils ont déjà une énorme méfiance vis-à-vis de Donald Trump. Donc pour eux, c'est très très important de garder des moyens de pression sur les États-Unis et notamment le contrôle du détroit d'Ormuz. Donc effectivement, pour eux, c'est un point quasiment vital. D'un autre côté, du côté américain, on le comprend aussi. Pour eux, on revient à la situation d'avant la guerre. Donc je pense qu'il y a 2 interprétations différentes. Je pense que c'est ça la base de ces tensions et c'est ça qui a conduit à ces affrontements.
2: Un propos recueilli par Nicolas Feldman. Et malgré cette situation confuse, l'Iran indique à l'instant poursuivre les tractations diplomatiques avec les pays médiateurs afin, je cite, de prévenir une escalade. Et notez par ailleurs que les cours du pétrole ont bondi de près de 4% ce lundi matin. Le prix du baril de Brent s'établit désormais à près de 79$. À Gaza, le Hamas pointé du doigt par un haut responsable de l'ONU. Il accuse le mouvement islamiste palestinien d'entraver l'acheminement de l'aide humanitaire, en cause notamment l'agression de 2 chauffeurs de camions qui livraient des vivres selon la même source. 4 morts en Russie, dont 3 dans la région de Moscou. 7 personnes ont été blessées, conséquence d'attaques de drones ukrainiens, d'après les autorités russes ces dernières heures. Le week-end a été marqué par des bombardements des 2 côtés dans ce conflit russo-ukrainien qui se poursuit. Il en sera d'ailleurs question ce lundi à Paris, à l'occasion du sommet de la coalition des volontaires. Le président français réunit 37 pays alliés de l'Ukraine. Le président ukrainien lui-même, Volodymyr Zelensky, sera présent dans la capitale. Et Julien Chavannes, les alliés de Kiev veulent montrer qu'ils sont prêts à entrer en scène dès la fin de la guerre.
4: Une réunion formelle à l'hôtel des Invalides, un dîner à l'Elysée et une annonce dont on attend encore les détails. La force multinationale pour l'Ukraine mènera des exercices prochainement, ce sera une première. Emmanuel Macron l'a annoncé cette semaine en marge du sommet de l'OTAN en Turquie. Et selon la présidence française, il s'agira de tester hors d'Ukraine les plans déjà prévus pour garantir que le cessez-le-feu, quand il sera signé, tiendra, car un déploiement réel n'est pas pour tout de suite. Pour ce qui est des besoins immédiats de Kiev, les dirigeants de la coalition parleront de coopération en matière de défense anti-aérienne et anti-balistique avec l'Ukraine. Cela veut dire plus d'armes contre les missiles russes. Volodymyr Zelensky a obtenu de Donald Trump le feu vert pour fabriquer des missiles patriotes sur son sol. Les Européens veulent aussi accélérer là-dessus. Parler à Vladimir Poutine n'est toujours pas envisagé sérieusement, tant le sujet divise les partenaires de l'Ukraine. Mais faute de jouer un rôle dans les négociations de paix, les Européens veulent montrer qu'ils avancent sur le jour d'après.
2: Les précisions signées Julien Chavannes. J'ajoute que l'ambassadeur russe en France est convoqué par les autorités en cause d'une vaste campagne de cyberattaque à des fins de sabotage conduite par Moscou dans une dizaine de pays européens. C'est ce que dit le ministre français des Affaires étrangères. Il annonce également prendre des sanctions contre 9 individus et 4 entités responsables de cette campagne. Imaginez, ce sont l'équivalent de 1000 terrains de football partis en fumée au sud de Paris. La forêt de Fontainebleau où deux avions Canadair luttent en ce moment contre les flammes. 500 soldats du feu sont attendus dans la journée. Un départ de feu donc favorisé par un thermomètre qui s'affole. Un tiers du pays est en vigilance rouge canicule, soit 26 millions de Français concernés, principalement dans l'ouest et le centre du pays. Mais l'Hexagone n'est pas le seul à souffrir. Au Maroc, le seuil des 48 degrés a été franchi, vous avez bien entendu, 48. Problème, Mathias Reynal, le royaume n'est pas assez préparé contre ces vagues de chaleur à répétition.
5: Depuis le mois de mai, le Maroc a déjà connu trois vagues de chaleur. L'exceptionnel est presque devenu la norme. Chaque été, le thermomètre s'affole. Le docteur Hamdi Tayeb est chercheur en politique et système de santé.
6: Malheureusement, on n'a pas au Maroc de chiffres exacts, publiés, officiels, de surmortalité ni d'excédent d'hospitalisation. On sera très en dessous des vrais chiffres.
5: Il y a une sous-estimation des décès dus à la canicule au Maroc. En 2024, la mort de 21 personnes à l'hôpital de Beni Mellal, dans le centre du pays, avait pourtant servi d'électrochoc, montrant très concrètement les effets des vagues de chaleur et pointant les défaillances du système de santé.
6: Il faut repenser notre système de santé en matière de bâtiments.
5: Le docteur Hamdi Tayeb.
6: Il faut repenser la formation des médecins comme des professionnels de santé. Il faut adapter tout ça à ces nouvelles réalités. Ceci va prendre du temps, mais il faut commencer par l'urgence. L'urgence actuellement pour la chaleur, c'est climatiser des hôpitaux, des cliniques.
5: Depuis le mois de juin, le ministère de la Santé marocain a activé, comme chaque année, son plan national de gestion des vagues de chaleur, un dispositif de veille sanitaire qui prévoit notamment un renforcement des capacités des services d'urgence. Mathias Reynal, Casablanca, RFI.
2: En Thaïlande, les images montrent des flammes de plusieurs mètres qui jaillissent de l'entrée du bar. 27 personnes sont mortes dans l'incendie de cet établissement de la périphérie de Bangkok. 63 personnes sont hospitalisées, dont un tiers dans un état critique. Une enquête est en cours, a déclaré le gouverneur de la ville. À 7h, il n'est toujours pas revenu sur ses propos qualifiés de racistes. Mariano Rajoy, l'ancien Premier ministre espagnol, a assuré hier que l'équipe de France de football disposait d'un effectif de haut niveau, mais, je cite, « sans Français ». Tollé, évidemment, un peu plus de 24 heures de la demi-finale de la Coupe du Monde qui opposera les Bleus à l'Espagne. Charlotte Urien-Thomaca, ses propos ont été condamnés par l'ensemble de la classe politique française.
7: Les condamnations ont été immédiates. À gauche, on dénonce une vision ethnique de l'identité nationale. Le patron du Parti Socialiste, Olivier Faure, rappelle dans un post sur X que, je cite, l'équipe de France ne comprend que des Français et défend une conception républicaine de la nation fondée sur la citoyenneté et non sur les origines. Du côté du gouvernement, ces déclarations sont jugées intolérables par plusieurs membres de l'exécutif qui rappellent que l'équipe de France est le reflet d'une nation diverse et que ses joueurs représentent pleinement le pays. Laurent Nunez, ministre de l'Intérieur.
8: C'est absolument inacceptable. Voilà, c'est pas du tout ce qu'est la France. La France, c'est un pays de diversité où tout le monde peut s'épanouir, tout le monde trouve sa place. On a encore beaucoup de chemin à faire pour qu'on soit vraiment tous ensemble.
7: Le Rassemblement National a lui aussi réagi à la polémique. Le député de la Somme, Jean-Philippe Tanguy, prend ses distances avec les propos de Mariano Rajoy et estime qu'il a eu tort, tout en appelant à ne pas transformer cette affaire en polémique diplomatique.
9: Je suis consterné, c'est absolument pitoyable comme déclaration, donc j'espère qu'il s'excusera. Et j'ai une pensée pour nos joueurs qui sont français, qui aiment la France, qui défendent nos couleurs. Puis j'ai une pensée pour tous les Françaises et les Français qui vont entendre cette déclaration et qui vont légitimement, malheureusement, se sentir meurtri.
7: Ces propos racistes interviennent dans un contexte déjà marqué par plusieurs controverses autour de propos visant les joueurs de l'équipe de France de football.
2: Charlotte Urien-Thomaca. Et sur le plan sportif, je sais, c'est long, mais un peu de patience. Le coup d'envoi de la première demi-finale, ce sera demain mardi, 19h temps universel, France-Espagne, donc le duel Kylian Mbappé-Lamine Yamal. Mercredi même heure, ce sera Argentine-Angleterre, des matchs évidemment à suivre sur notre site internet. 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Vous l'aviez probablement vu dans le célèbre film Jurassic Park ou dans la série Peaky Blinders. Sam Neill est mort à l'âge de 78 ans, l'acteur néo-zélandais qui avait annoncé récemment avoir vaincu son cancer. Il était en rémission et il laisse derrière lui une longue carrière qui avait commencé dans les années 1970. Voilà, c'est la fin de ce journal tout de suite. Priorité santé, c'est avec vous Caroline Paré.
0: Un grand merci à vous Simon Marseille et bonne journée.

Les expositions à visiter sur le territoire. La Méridaniane présente l'exposition « Le temps du rêve » de Julien Rouard à la chapelle des Pénitents. À travers cette exposition, Julien Rouard vous propose une immersion dans la biodiversité de l'Hérault au reste du monde, Australie, Guyane, Maroc, en passant par la faune de France. Entre scènes animalières et macrophotographie, il cherche à révéler ce que l'œil ne perçoit pas toujours, une texture, un regard, une symétrie parfaite. Les portraits de face, notamment ceux des mantes, créent un face-à-face direct, presque intime. Une place particulière est donnée aux mal-aimés, serpents, araignées, non pour provoquer, mais pour inviter à regarder autrement. Au-delà des images, Julien Rouard vous propose également un voyage pédagogique. Des informations et clés de compréhension accompagnent les photographies afin d'en apprendre davantage sur ces êtres vivants qui nous entourent et sur leur rôle essentiel dans l'équilibre du vivant. L'intention du photographe est simple, susciter l'émerveillement, éveiller la curiosité et encourager un regard plus attentif sur le monde sauvage, ici même, autour de nous. Avec cette exposition, Le temps du rêve de Julien Rouard à Agnane, le vivant s'expose en grand. Derrière son objectif l'Agnané, Julien Rouard sublime le vivant. Durant toute la période estivale, Julien Rouard investit les ruelles d'Agnane avec une exposition à ciel ouvert et dans la chapelle des pénitents consacrée à la petite faune héraultaise et d'ailleurs. Insectes, reptiles, amphibiens deviennent sous son regard de véritables œuvres d'art. C'est une vraie rencontre qui s'impose entre l'animal et le spectateur. L'art sublime et vient bousculer le regard et faire évoluer les pensées. Le temps du rêve, une exposition présentée jusqu'au 13 septembre à la chapelle des pénitents à Agnane. L'exposition est ouverte les mercredis, jeudis, vendredis et samedis de 16h30 à 19h30, les dimanches de 10h30 à 12h30 et de 16h30 à 19h30. Le temps du rêve, l'exposition de Julien Rouard est présentée à la chapelle des pénitents à Agnane jusqu'au 13 septembre. La galerie Fleurie à Lodève accueille les œuvres d'un artiste incroyable, le peintre David Chambard. Sa monographie, Partir à l'aventure avec la peinture, retrace 50 années de création. Exposée en galerie à Paris, aux USA, en Chine, son œuvre est multiforme, poétique et libre. Une exposition à voir jusqu'au 1er août, à visiter le jeudi, vendredi et samedi, de 10h à midi et de 15h à 19h, au 10 rue Fleury à Lodève, à la Galerie Fleury. L'exposition Celles, une histoire hors du commun, retrace l'histoire du village de Celles, au Salagou, de l'expropriation à aujourd'hui à travers photographies et archives. Elle invite à comprendre cette histoire et témoigne d'un combat local à portée universelle, celui de la reprise en main des territoires par leurs habitants. Cette exposition est réalisée grâce aux dons de photos et documents compilés par Mireille Nougaret depuis son expropriation en 1969, alors âgée de 16 ans, puis léguée à l'association Vivons Celles. L'exposition Celles, une histoire hors du commun, est à visiter à l'église du village de Celles jusqu'au 31 août, le vendredi, samedi, de 10h à 18h en entrée libre. Une exposition organisée par l'association Vivons Celles. L'ancienne abbaye d'Agnane accueille Raymond Depardon, Le bonheur est dans l'image. Une exposition présentée du 3 juillet au 1er novembre. Au fil d'une sélection de plus de 90 photographies emblématiques, venez découvrir et apprécier le regard singulier porté par Raymond Depardon sur les grands événements du XXe siècle. Les étendues sauvages, les communes du territoire, les hommes et les femmes qui ont croisé sa route. Découvrez l'exposition du mercredi au dimanche de 10h30 à 12h30 et de 14h à 18h30. Visite guidée le dimanche et le mercredi à 11h. Visite guidée et découverte flash de l'abbaye le vendredi à 10h. Au-delà de la carte postale dans 6 communes de la vallée de l'Hérault. Depuis le 11 mai, l'exposition Au-delà de la carte postale est visible dans 6 bibliothèques de la vallée de l'Hérault. Le public est invité à découvrir une série de photographies retraçant l'évolution des paysages des communes du territoire sous l'œil de Raymond Depardon et des photographies de l'Observatoire photographique des paysages du grand site de France, Gorge de l'Hérault, Saint-Guilhem-le-Désert. Jusqu'au 31 juillet, dans les bibliothèques d'Agnane, Saint-Bosile-de-la-Sylve, Montarnot, au Mont-Pérou,
Pouzol et Tressan. Les visiteurs pourront ainsi comprendre comment les activités humaines transforment les paysages naturels et habités et influencent l'environnement quotidien. L'exposition est proposée par les services patrimoine, Grand Site de France et Lecture publique de la communauté de communes Vallée de l'Hérault. Dans le cadre du sentier artistique de Mourez, l'exposition Landart pluriel est présentée jusqu'au 30 août. Pluriel avec les artistes Christian Russay, Shérif Guéchoum, Débit Delot, Ea, Claire Grimbert, Fredo, Gabi Campbell, Ika Silva A, Jacqueline Brun, les vitraux de Gaël, Moreno, Pascal Guillou Dicelli, Philippe Martin, Sophia Lindsay Burns, Sophie Jolivet, Smack, Tuan Gazagnès et Zouzou. Pluriel, l'exposition Landart sur le sentier artistique de Mourez à Mourez, c'est jusqu'au 30 août. Exposition printemps-été du 18 avril au 30 août

0: d'admirer des œuvres emblématiques de centres artistiques majeurs, ainsi que des créations d'artistes renommés. Art aborigène, le temps du rêve, c'est au musée de Lodève du 18 avril au 30 août. La galerie des Reynardes dans la Grand Rue à Lodève présente sa nouvelle exposition Conversation improbable, une exposition de différents artistes: Arnal, Arango, Aubert, Bassager, Béquillo, Bonin, Charada, Lippi, Lé, Louba, Patroni ou encore Schnowing. Cette exposition Conversation improbable sera présentée jusqu'au 31 août. La galerie des Reynardes, c'est à Lodève, c'est dans la Grand Rue. Au Marche du Palais à Lodève vous propose l'exposition Gaston Arnal, sculpteur, rétrospective 1933-2024. Gaston Arnal fait la connaissance à 14 ans du sculpteur lodévois Paul Dardet, dont il deviendra l'élève et qui l'influencera dans son parcours d'artiste et d'humaniste. Ensemble, ils ont partagé des centres d'intérêt reliant l'archéologie et les traditions artistiques ancestrales. Dardet va l'initier à différents modes d'expression, notamment l'argile et la pierre en taille directe. Il incite à suivre la formation des Beaux-Arts de Montpellier pour obtenir le CAPES d'art plastique qui le mènera à enseigner le dessin pendant 10 ans dans des lycées de l'Hérault. En 72, suite à un doctorat en préhistoire, il entre au CNRS en tant que chercheur en archéologie et devient un spécialiste reconnu de la céramologie expérimentale. En parallèle, il continue son activité artistique pour améliorer sa technique en utilisant désormais l'argile comme matière de base pour affiner ses recherches d'esthétisme dans ses nouvelles créations. Il réalisa des moulages de ses sculptures pour les créer ensuite soit en plâtre, en terre cuite, en plomb, en résine ou en bronze. En 1994, il prend une retraite anticipée pour s'adonner pleinement à sa passion de la sculpture. Gaston Arnal a été élève de Paul Dardet. Cette rétrospective vous est proposée au Marche du Palais à Lodève, une exposition présentée jusqu'au 31 décembre. Le comité départemental olympique et sportif de l'Hérault présente en collaboration avec Aérosport et le concours du département de l'Hérault l'exposition Les mascottes des Jeux olympiques et paralympiques. Cette exposition, créée et imaginée par le comité départemental olympique et sportif de l'Hérault, nous renvoie d'une manière originale à l'histoire de ces grands rendez-vous sportifs à travers l'œil de nombreux illustrateurs. De Schuss à la Frige, en passant par Sam, 49 panneaux pour 49 mascottes depuis 1968 pour les Jeux Olympiques et 1980 pour les Jeux Paralympiques. Dessins, croquis, images d'archives, explications et impacts, les mascottes livrent tous leurs secrets. L'exposition est présentée à l'atrium de la Maison départementale des sports Nelson Mandela à Montpellier du lundi au vendredi de 8h à 12h30 et de 13h15 à 19h.
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1: Il est 13h.
2: Il est 13h sur Radio Lodev, l'heure de retrouver votre magazine. Dans le cadre de son programme estival, Radio Lodev vous propose cette rediffusion. Bonjour à toutes et bonjour à tous, bienvenue sur Radio Lodev pour votre magazine. Aujourd'hui, on vous amène à la Halle d'Ardé de Lodev et au Togo à la fois autour d'un événement et d'un marché artisanal qui se tiendra ce samedi toute la journée pour venir en aide financièrement au CAST. C'est le Centre d'Action Sociale du Togo avec l'association donc Avenir Togo 30-34. Autour de la table, nous allons accueillir donc Manaïevou, c'est la fondatrice du CAST et de cette association Avenir Togo, et on retrouvera également la présidente du comité donc de l'Hérault et du Gard de cette association Avenir Hérault, Marjolaine Villemigraine. Bonne émission à vous. Bonjour à toutes et bonjour à tous. Bienvenue sur Radio Lodev pour votre magazine. Nous allons présenter l'événement qui se déroulera à la Halle d'Ardé de Lodev le samedi 27 juin prochain. La fête à Lodev, marché artisanal proposé par l'association Avenir Togo 30-34 qui va permettre de financer le CAST. C'est le Centre d'Action Sociale du Togo. Et justement, pour parler de cet événement, pour parler plus généralement donc de l'association à venir Togo 30-34 et de ce fameux CAS, ce Centre d'Action Sociale du Togo. J'ai le plaisir d'avoir deux invités autour de la table. Alors, Manaïevou, bonjour.
3: Bonjour.
2: Vous êtes la fondatrice de ce CAST au Togo, ouais. Accompagnée donc de Marjolaine Villemigraine, présidente de Avenir Togo 30-34. Bonjour.
3: Bonjour.
2: Alors, on va parler de cet événement à venir, donc la fête à Lodev qui sera donc en plein cœur de la Halle d'Ardé à la fin du mois, le samedi 27 juin, toute la journée. Mais finalement, avant de revenir sur cet événement qui est un événement qui sert à financer le CAST, pour commencer, on va peut-être présenter le CAST. Manaïevou, vous êtes la fondatrice de ce CAST. Quand on parle du CAST, c'est quoi au juste en fait?
3: Quand on parle du CAST, c'est l'accueil des enfants vulnérables, des enfants qui n'ont plus de parents et qui sont confiés au CAST par le juge des enfants. Donc, on a des ordonnances de placement pour tous ces enfants. Ils sont placés au centre et puis ils sont placés aussi dans les familles d'accueil. Donc, au centre, on a une quarantaine d'enfants. Qui sont nourris, logés, habillés et tout. Et puis, à l'extérieur, on a des familles d'accueil où on place aussi les enfants. Les enfants qui quittent le centre, donc de 0 à 13 ans, ils sont au centre, mais après 13 ans, on les confie dans les familles d'accueil et on les suit jusqu'à leur autonomie. Donc, à ce jour, le CAST a 30 ans et on a eu la prise en charge de 600 enfants au total.
2: Vous êtes basé où? Vous êtes
3: On est à Palimé, à 120 km de Lomé, la capitale du Togo.
2: Oui, donc vous leur offrez une seconde chance dans la vie qui était défavorisée. Avec, alors vous les nourrissez, vous les logez, mais derrière enfin il y a aussi une instruction, enfin voilà, tout vous leur offrez un avenir finalement.
3: Ouais, ils vont à l'école et puis on les suit, hein. Il y en a qui sont bien suivis et il y en a qui font la formation, il y en a qui sont qui vont jusqu'à l'université. Et je vous cache pas, on a des médecins, et puis il y a des ingénieurs, il y a des couturiers, on a tous les métiers en fait. Oui. Voilà.
2: Oui.
3: On a un médecin même qui est venu faire un stage à Clermont-Ferrand.
2: Donc c'est signe de réussite. Alors justement, avant de poursuivre, Marjolaine Villemigraine, je vous ai présenté en tant que présidente de l'antenne Avenir Togo 30-34. Avenir Togo, c'est national.
3: Oui.
2: 30-34, c'est l'antenne locale.
3: Voilà.
2: C'est justement une association qui a été créée pour pouvoir soutenir financièrement pour pouvoir... Oui. C'est quoi au juste, en fait, le lien entre le CAST et Avenir Togo?
1: Alors nous, en 34, on fait plusieurs choses. On essaie de trouver des parrainages aussi, parce que chaque enfant, évidemment, là-bas, il est parrainé par, par une personne en France, parce que c'est la France qui peut subvenir aux besoins du CAST, mais pas seulement. Mais en le 34, on a une spécificité, c'est d'organiser les candidatures de jeunes qui partent en service civique. Alors tous les 6 mois, on a 2 jeunes qu'on choisit donc pour partir là-bas au Togo, au centre d'action sociale. Et tous les 6 mois, donc on renouvelle la demande et on a l'agrément de la DRAGES, donc la direction régionale du sport et de l'engagement. Qui se renouvelle tous les 3 ans. On a donc des jeunes qui doivent avoir 18 ans d'abord pour partir en service civique international. On a beaucoup de demandes. Et ces jeunes, eh bien, ils soutiennent encore les animateurs qui sont là-bas. Ils partent donc pour 6 mois et ils font l'animation pour ils animent les enfants, ils s'occupent des devoirs, ils s'occupent s'ils veulent des bébés, on a la pouponnière puisqu'il y a beaucoup de tout petits aussi, et donc ils peuvent avoir aussi une activité sportive, les faire du sport, etc. Voilà, donc en fait c'est en même temps un échange culturel entre la France et le Togo pour se connaître, pour connaître une autre. C'est très important aussi qu'on oui. se connaisse et qu'on connaisse les cultures différentes, et on mange pas de la même manière, voilà, tout est différent là-bas, et c'est très, sont toujours vraiment vraiment satisfaits, contents de leur séjour.
2: Oui,
1: on a justement vraiment des retours positifs.
2: Mana, vous êtes, je disais tout à l'heure, vous êtes la fondatrice du CAST. Vous pouvez un peu nous expliquer pourquoi vous avez créé le CAST. Ouais. Enfin, vous êtes originaire de ce village. Pourquoi avoir voulu mettre en place le CAST?
3: Je suis originaire de Palimé. Pourquoi le CAST? C'est vrai que bon, ça m'est tombé dessus. Hein. Avant, je partais pas pour accueillir les enfants, mais la vie fait que, arrivé à un moment, je faisais partie d'un groupe de jeunes qui allaient rendre visite aux malades pendant Noël et tout. Et puis avant ça, moi, j'étais artiste, je faisais tout ce qui est batik. Je ne sais pas si vous connaissez le batik, c'est une technique de pagne. Le pagne, c'est un tissu. Donc, on cache une partie avec la cire et puis après, on le met dans une couleur et tout. Donc, nous on aime bien les pagnes au Togo. Donc je travaillais aussi avec les nanas benz, c'est les femmes qui détiennent le commerce de pagne à l'époque. Mais arrivé à un moment, il s'est fait que je suis plutôt portée par cette visite, et donc à l'hôpital on allait et on voyait vraiment comment il y a des femmes qui meurent à l'accouchement, et puis on savait pas où garder les enfants, les bébés, surtout les bébés, et ça a commencé comme ça. Je me suis dit il y a quelque chose à faire dans ce genre, et il y a des gens qui m'ont soutenu, et puis des amis, et c'est devenu une association. Et puis moi, je suis venue ici à Montpellier faire les études de théologie et préparer ma maîtrise. C'est là où j'avais initié Avenir Togo, qui est devenue une grande association maintenant, qui soutient vraiment le centre d'action sociale au Togo. Et donc voilà à peu près comment on a commencé le CAST, qui est une association aussi au Togo maintenant. Il y a le conseil d'administration qui fonctionne vraiment comme une association.
2: Oui, parce qu'enfin... avant de continuer avec Marjolaine, qu'elle nous explique quel est son lien, son rapport avec le CAST et le Togo. Le CAST, enfin voilà, C'est vous qu'on reçoit, vous êtes la fondatrice, mais aujourd'hui vous n'êtes plus seule. Enfin, vous êtes, il y a énormément de monde pour gérer les jeunes. Enfin, comment ça se passe? Parce qu'il y a de nombreuses activités. Vous disiez, vous les loger, mais bon, c'est bien plus que ça. Vous faites quoi? Il y a du maraîchage. Oui.
3: Il faut dire que aujourd'hui on a 26 employés quand même.
1: 26
3: employés. Et on a un conseil d'administration. Comment fonctionne une association? C'est une association loi 1901. Donc, et puis, au départ, c'est vrai, comme on n'avait pas de l'aide, on a commencé avec nos moyens minimes et on faisait des maraîchages. On vivait en autarcie, on fait l'élevage, donc on a des poules, des pintades, des dindes, et on faisait, voilà, il y avait vraiment une harmonie autour et qui fait que on vivait ainsi, et c'est après que comme ça grandit aussi, il faut beaucoup plus de moyens. C'est là où les amis en Europe intervenaient, et surtout à venir Togo, et ces antennes nous ont beaucoup aidés à développer des projets, parce que qui dit enfant dit qui va grandir et qui va devenir autonome. Donc tout ça, il faut faire un suivi de tous ces enfants. 600 enfants, c'est pas rien. Donc aujourd'hui, il y a une centaine qui est autonome. Et donc, c'est grâce aussi à l'aide de nos amis de France que nous avons pu construire quelque chose au Togo.
2: Oui. Marjolaine, le lien, le rapport avec l'association, comment est-il né?
1: Moi, je peux dire qu'il y a plusieurs antennes, en fait, c'est ça. Alors, donc, il y en a une dans le 77, dans le 94, il y en a une qui va se créer dans le Lot. Nous, on est au 34, il y en a même une au Canada. C'est extraordinaire. Alors, chacun a sa petite spécificité. Je vous ai parlé du service civique, mais la plupart aussi s'occupent du parrainage. C'est la première source de revenus aussi, le parrainage. Et puis, il faut s'occuper de l'accompagnement des enfants, le matériel. Il y a création d'une infirmerie et même d'un laboratoire d'analyse médicale, parce que toutes les analyses étaient fausses là-bas. Il fallait vraiment améliorer le système de santé. Et donc, il y a donc des structures intéressantes et même des projets durables et environnementaux, comme les panneaux solaires sur les toits des bâtiments, parce que là-bas, l'électricité, elle est souvent coupée. Donc, ça permet aussi d'avoir quelque chose, une électricité durable. Et puis, plein d'autres choses, des produits de l'artisanat, l'élevage, le maraîchage, dont a parlé Mana. Et puis, la pisciculture même. Il y a même une pisciculture et une miellerie.
2: Oui. Et mais votre rapport, Marjolaine, à l'association, en fait, comment vous êtes retrouvée finalement embarquée dans cette aventure? Ça s'est fait comment? Parce que le Togo, c'est loin de l'Hérault.
1: Ben oui, c'est vrai. après avoir eu nos enfants, on a voulu parrainer un enfant en Afrique. Ça a été l'occasion par une association qu'on a connue en région parisienne. Et puis, donc, on a parrainé Yoeko. Un jeune qui est aujourd'hui adulte. Là-bas, il y avait même, je vous ai pas dit, une salle d'informatique pour apprendre l'informatique. Lui, il a appris l'informatique à haut niveau, puisqu'il a fait une maîtrise aussi là-bas. Et puis, il est informaticien de métier maintenant.
2: Et vous l'avez rencontré
1: Il est venu en France. Il est en France et donc on l'a invité plusieurs fois, bien sûr, chez nous. Et voilà, donc c'est l'exemple, mais c'est parmi d'autres.
2: Mais cette expérience, c'est aussi intéressant, cette expérience de marraine. Enfin, voilà, vous l'avez vécu comment?
1: Très bien. C'était un échange épistolaire une ou deux fois par an, parce qu'il y avait énormément d'enfants, comme vous dites. Il y en a 100 à la fois qui sont parrainés. Donc, ils se débrouillent pour qu'on ait un petit échange. Bon, après ça, on peut aussi faire un petit paquet jour de Noël. Si on veut venir, on a toujours, les parrains et les marraines ont souvent envie de venir, une fois au moins dans leur vie, là-bas. Ouais. Voilà. Et donc, c'est formidable. C'est vraiment une expérience inoubliable et je conseille à beaucoup de gens de parrainer parce que on a l'impression, on est vraiment utile, quoi, voilà.
2: Oui, oui, c'est, en même c'est, temps. C'est, ça allait être au sens de ma question, mais c'est l'exemple concret finalement à travers lui, enfin de la réussite. Aujourd'hui, il est en France, il est informaticien. Oui. Alors que s'il était au CAS, c'est parce qu'il était dans une situation assez dramatique. Enfin, voilà.
1: Voilà. Oui, le papa était absent et la maman ne pouvait pas subvenir à ses besoins. Voilà, par exemple, pour lui, il y en a d'autres bien plus compliquées, des histoires beaucoup plus compliquées. Et c'est pour dire que vraiment. C'est un bon engagement, un engagement concret. Et moi, j'ai préféré ça que de donner de l'argent à des ONG qui ont 10 salariés ou 20 salariés français, hein, enfin, donc avec des coûts très importants. Et que là, on est dans une petite structure quand même, avec des employés qui sont du pays, donc togolais, et puis avec un lien personnel avec. Un enfant de là-bas qui grandit, on le voit grandir et tout ça. Et c'est vraiment. Très très intéressant. Oui. On a l'impression d'aider et en même temps on est content soi-même d'avoir. C'est pour l'autre et c'est pour soi-même aussi, c'est vrai.
2: Oui, parce que Mana, la situation là-bas, enfin, vous accueillez ces enfants qui sont donc placés par le juge, parce que la situation en fait elle est comment ? Ça reste un pays qui est pauvre, il y a peu d'aide finalement pour ceux qui sont défavorisés. Enfin, si vous n'êtes pas là, ils sont vraiment dans la rue, ils sont abandonnés, c'est ça la réalité ?
3: Oui, oui. Il faut dire que c'est un pays pauvre, hein, et il y a un grand écart entre le riche et les pauvres. Et donc, c'est vraiment des enfants vulnérables. Et on a, il y en a qui sont retrouvés, pas de parents, pas de. Et là, voilà.
1: Il y a des handicapés donc, aussi, des enfants, ils ont besoin de soins médicaux. Mmh. Et là-bas, il n'y a pas de sécurité sociale, rien. Donc, il y a besoin d'aide. On peut parrainer un enfant, mais on peut aussi parrainer le CAST, donc sans une personne particulière, mais parce qu'il y a toujours besoin d'aide. De on ne sait jamais pour qui, mais un enfant qui tombe malade, on va le donner priorité pour sa santé, bien sûr, même s'il n'a pas encore de parrain ou de marraine.
2: Justement, le CAST, il y a des projets, enfin, vous avez des grands projets à financer ou pas
3: Oui.
1: Avec Mana, c'est toujours.
3: Surtout l'agriculture. On veut vraiment développer l'agriculture parce que, et l'élevage agro-pastoral, parce qu'on a vu combien de fois ça nous a sauvé des situations. On avait au moins à manger et avec 40 enfants. Et donc là, on a au moins 40 hectares. Qu'on cultive en maraîchage, légumes,
1: arbres fruitiers.
3: Arbres fruitiers. Arbres fruitiers, et puis tubercules, et on fait l'élevage. Et pendant Covid, si on n'avait pas ça, je crois que on aurait vraiment senti vraiment la famine. Donc, heureusement, donc là, le conseil d'administration du CAS mise là-dessus et on veut vraiment développer ça pour pouvoir, si on a assez, on peut en vendre aussi et ça apporterait au budget un point fort. Donc, voilà, ça c'est le grand projet, mais.
1: Il y a un projet santé aussi. Le projet santé, c'est important aussi pour les bébés.
2: C'est quoi le projet santé?
3: Le projet santé, c'est plus développer l'infirmerie pour pouvoir. Oui. Et quand on a on est un CMS, un centre
2: médico-social.
3: Ça nous permet d'avoir la mutuelle pour les enfants et puis ça permet vraiment d'acheter des médicaments à moindre coût. Donc voilà. Donc ça c'est le projet aussi important que nous avons. Et voilà.
1: Et aussi un peu bientôt peut-être l'achat de couveuses pour les bébés prématurés. Il y a des poches de sang, il n'y a pas de sang pour les mamans quand elles ont des hémorragies à l'accouchement. Et ça, c'est un projet qui va être peut-être financé par la Fondation Fabre. Donc, c'est nous qui le portons parce qu'on est en Occitanie.
2: Oui.
1: Alors qu'il y a d'autres projets avant qui ont été beaucoup de projets comme les retenues d'eau, comme les projets d'électricité, des panneaux solaires. Mmh. Tout ça, ça a été aussi préparé par des antennes du 94, du 77.
2: Et en attendant, justement, pour aider au mieux le CAST, notamment financièrement, il y a donc cet événement le samedi 27 juin.
1: Oui.
2: C'est pas la première fois que vous organisez une journée où vous allez mettre à l'honneur notamment le Togo, justement, pour récolter des fonds. On peut présenter, finalement, ça va consister en quoi cette journée à Aldardé
1: Donc, c'est la troisième fois qu'on fait une petite fête annuelle et il va y avoir des stands. Les stands de produits artisanaux,
3: oui.
1: Mana sera là avec son compagnon d'ailleurs pour la vente, peut-être les savons aussi d'autres, une autre personne. Et puis il va y avoir un stand de parrainage, un stand de service civique, la tombola, et on va inviter les élus parce qu'ils nous ont prêté la salle, puisque c'est une association caritative. Donc pour les remercier, on les invite à l'inauguration. Et on a une adhérente qui prévoit de faire un défilé de mode avec les pagnes africains, voilà, pour l'inauguration. Et puis, il y aura une buvette avec, il y aura des croque-monsieur à midi, et le soir, parce que ça finira à 22h, ça commence à 9h30, mais ça finit à 22h, parce que le soir vers 20h, il y aura un dîner. Avec poulet yassa et jus d'hibiscus, tout ça préparé par Mana, qui n'arrête pas de travailler dans tous les sens. Mmh. Et donc, il y aura un dîner dansant avec poulet yassa. Alors, pour s'inscrire, on peut téléphoner à Mana. Ton numéro de téléphone, c'est
3: le 06 78 39 17 68.
1: 06 78
3: 39 17 68
1: pour ceux qui veulent noter. Ouais. Voilà, donc sinon c'est manaillez-vous d'un seul point. Ouais. Mana. Le mail c'est manaillez-vous,
3: ouais,
1: d'un seul mot. MANAYEVU
3: @yahoo.fr.
1: Ouais.
2: Donc ça, c'est pour vous aider sur cet événement précis. L'argent récolté servira donc à financer les projets du CAST. Et puis tout au long de l'année, on le disait, si on est un jeune, qu'on veut partir en mission de service civique, ou si on veut simplement parrainer un enfant, on contacte Avenir Togo. Comment ça se passe
1: Oui, vous pouvez contacter Mana.
2: C'est ce qu'il y a de plus simple. Si on a un contact, vous avez toujours besoin d'aide de toute façon.
3: Oui, on a besoin d'aide. Et puis aussi, je profite quand même pour remercier beaucoup le service civique français, parce que ces jeunes, ils viennent et ils aident beaucoup nos animateurs dans l'éducation, aider à parler le français, nos enfants et ils vont aussi, ils font le maraîchage, ils font plein d'activités et ça aide. C'est vrai que l'échange, ça aide beaucoup dans ce sens, parce que quand tu connais pas, on dit que c'est mauvais. Mais quand on connaît, on dit il y a des points forts et il y a des points faibles. Voilà.
2: Merci beaucoup. Donc, on a présenté cet événement, la fête à l'ODEV. Je rappelle la date, le samedi 27 juin, donc prochain, proposé par l'antenne de l'association Avenir Togo, l'antenne héraultaise et gardoise. Donc, cet événement à la Aldardé, c'est à partir de
1: 9h30. Oui.
2: Ça permet de financer le CAST, le Centre d'Action Sociale du Togo, qui permet de donner une vie meilleure à des jeunes très largement défavorisés, donc au Togo, à Kpalimé. Alors, merci. Alors, autour de la table, merci Marjolaine Villemigraine. Vous êtes vous la présidente donc de cette antenne Avenir Togo 30-34. Merci.
1: Oui.
2: Également donc Manaï et vous êtes alors la fondatrice de Avenir Togo, l'association, la fondatrice du CAST, donc ce centre d'action sociale du Togo. Merci à vous.
1: Merci. Et on attend des jeunes Français, des jeunes qui sont intéressés par le service civique. On les attend, ils peuvent venir au stand.
2: C'est l'occasion de venir vous rencontrer, d'en savoir plus sur ce lieu. Merci également, Léni, pour la technique. Merci à toutes et merci à tous. C'était votre magazine sur les ondes de Radio Lodève. À écouter en rediffusion ce soir à 19h30 sur nos ondes ou bien en podcast sur www.radiolodève.com. Je vous souhaite à toutes et à tous une très belle journée sur les ondes de votre radio locale.

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1: Il est 14h.

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1: Les expositions à visiter sur le territoire. La mairie d'Agnan présente l'exposition Le temps du rêve de Julien Rouard à la chapelle des pénitents. À travers cette exposition, Julien Rouard vous propose une immersion dans la biodiversité de l'Hérault au reste du monde, Australie, Guyane, Maroc, en passant par la faune de France. Entre scènes animalières et macrophotographies, il cherche à révéler ce que l'œil ne perçoit pas toujours, une texture, un regard, une symétrie parfaite. Les portraits de face, notamment ceux des mantes, créent un face-à-face direct presque intime. Une place particulière est donnée aux mal-aimés, serpents, araignées, non pour provoquer, mais pour inviter à regarder autrement. Au-delà des images, Julien Rouard vous propose également un voyage pédagogique. Des informations et clés de compréhension accompagnent les photographies afin d'en apprendre davantage sur ces êtres vivants qui nous entourent et sur leur rôle essentiel dans l'équilibre du vivant. L'intention du photographe est simple, susciter l'émerveillement, éveiller la curiosité et encourager un regard plus attentif sur le monde sauvage, ici même, autour de nous. Avec cette exposition, Le temps du rêve de Julien Rouard à Agnan, le vivant s'expose en grand. Derrière son objectif l'Agnanais, Julien Rouard sublime le vivant. Durant toute la période estivale, Julien Rouard investit les ruelles d'Agnan avec une exposition à ciel ouvert et dans la chapelle des pénitents consacrée à la petite faune héraultaise et d'ailleurs. Insectes, reptiles, amphibiens deviennent sous son regard de véritables œuvres d'art. C'est une vraie rencontre qui s'impose entre l'animal et le spectateur. L'art sublime et vient bousculer le regard et faire évoluer les pensées. Le temps du rêve, une exposition présentée jusqu'au 13 septembre à la chapelle des pénitents à Agnan. L'exposition est ouverte les mercredis, jeudis, vendredis et samedis de 16h30 à 19h30, les dimanches de 10h30 à 12h30 et de 16h30 à 19h30. Le temps du rêve, l'exposition de Julien Rouard est présentée à la chapelle des pénitents à Agnan jusqu'au 13 septembre. La galerie Fleurie à Lodève accueille les œuvres d'un artiste incroyable, le peintre David Chambard. Sa monographie, Partir à l'aventure avec la peinture, retrace 50 années de création. Exposée en galerie à Paris, aux USA, en Chine, son œuvre est multiforme, poétique et libre. Une exposition à voir jusqu'au 1er août, à visiter le jeudi, vendredi et samedi, de 10h à midi et de 15h à 19h, au 10 rue Fleury à Lodève, à la Galerie Fleury. L'exposition Celles, une histoire hors du commun, retrace l'histoire du village de Celles, au Salagou, de l'expropriation à aujourd'hui à travers photographies et archives. Elle invite à comprendre cette histoire et témoigne d'un combat local à portée universelle, celui de la reprise en main des territoires par leurs habitants. Cette exposition est réalisée grâce aux dons de photos et documents compilés par Mireille Nougaret depuis son expropriation en 1969, alors âgée de 16 ans, puis léguée à l'association Vivoncelles. L'exposition Celles, une histoire hors du commun, est à visiter à l'église du village de Celles jusqu'au 31 août, le vendredi, samedi, de 10h à 18h en entrée libre. Une exposition organisée par l'association Vivons Celles. L'ancienne abbaye d'Agnan accueille Raymond Depardon, Le bonheur est dans l'image. Une exposition présentée du 3 juillet au 1er novembre. Au fil d'une sélection de plus de 90 photographies emblématiques, venez découvrir et apprécier le regard singulier porté par Raymond Depardon sur les grands événements du XXe siècle. Les étendues sauvages, les communes du territoire, les hommes et les femmes qui ont croisé sa route. Découvrez l'exposition du mercredi au dimanche de 10h30 à 12h30 et de 14h à 18h30. Visite guidée le dimanche et le mercredi à 11h. Visite guidée et découverte flash de l'abbaye le vendredi à 10h. au-delà de la carte postale dans 6 communes de la vallée de l'Hérault. Depuis le 11 mai, l'exposition au-delà de la carte postale est visible dans 6 bibliothèques de la vallée de l'Hérault. Le public est invité à découvrir une série de photographies retraçant l'évolution des paysages des communes du territoire sous l'œil de Raymond Depardon et des photographies de l'Observatoire photographique des paysages du grand site de France Gorge de l'Hérault, Saint-Guilhem-le-Désert. Jusqu'au 31 juillet, dans les bibliothèques d'Agnan, Saint-Bosile-de-la-Sylve, Montarnot, au Mont-Pérou, Pouzol et Tressan, les visiteurs pourront ainsi comprendre comment les activités humaines transforment les paysages naturels et habités et influencent l'environnement quotidien. L'exposition est proposée par les services patrimoine, Grand Site de France et Lecture publique de la communauté de communes Vallée de l'Hérault. Dans le cadre du sentier artistique de Mourez, l'exposition Landart pluriel est présentée jusqu'au 30 août. Pluriel avec les artistes Christian Russail, Shérif Guéchoum, Débit Delot, Ea, Claire Grimbert, Fredo, Gabi Campbell, Ika Silva Haar, Jacqueline Brun, les vitraux de Gaël, Moreno, Pascal Guillou Dicelli, Philippe Martin, Sophia Lindsay Burns, Sophie Jolivet, Smack, Tuan Gazagnès et Zouzou. Pluriel, l'exposition Landart sur le sentier artistique de Mourez à Mourez, c'est jusqu'au 30 août. Exposition printemps-été du 18 avril au 30 août. Art aborigène, le temps du rêve. C'est le musée de l'Odève qui accueille cette exposition. Les aborigènes d'Australie sont détenteurs de la culture continue la plus ancienne du monde. Ses origines remontent à plus de 65 000 ans. Restée secrète pendant des dizaines de milliers d'années, cette culture s'est révélée au monde à travers des peintures sur toile à partir du milieu du XXe siècle. Le musée de l'Odève vous invite à découvrir des œuvres inoptiques. Cet art dévoile tout un système de connaissances. Un modèle de vie où l'humain ne possède pas la terre, mais vit en harmonie avec elle. Le temps du rêve désigne le récit mythologique fondateur des aborigènes. Il raconte l'époque où les ancêtres ont façonné le monde et établi les lois encore en vigueur aujourd'hui. Les peintures et sculptures présentées, créées entre 1990 et 2020, sont issues de la collection Allison et Peter Wicklin et proviennent de différentes régions d'Australie. Les visiteurs pourront admirer des œuvres emblématiques de centres artistiques majeurs, ainsi que des créations d'artistes renommés. Art aborigène, le temps du rêve, c'est au musée de l'Odève du 18 avril au 30 août. La galerie des Reynardes dans la Grand Rue à l'Odève présente sa nouvelle exposition « Conversation improbable ». Une exposition de différents artistes, Arnal, Arango, Aubert, Bassager, Bequillo, Bonin, Charada, Lippi, Lé, Louba, Patroni ou encore Schnowing. Cette exposition « Conversation improbable » sera présentée jusqu'au 31 août. La galerie des Reynardes, c'est à l'Odève, c'est dans la Grand Rue. Au Marche du Palais à l'Odève vous propose l'exposition Gaston Arnal, sculpteur, rétrospective 1933-2024. Gaston Arnal fait la connaissance à 14 ans du sculpteur lodévois Paul Dardet, dont il deviendra l'élève et qui l'influencera dans son parcours d'artiste et d'humaniste. Ensemble, ils ont partagé des centres d'intérêt reliant l'archéologie et les traditions artistiques ancestrales. Dardet va l'initier à différents modes d'expression, notamment l'argile et la pierre en taille directe. Il incite à suivre la formation des Beaux-Arts de Montpellier pour obtenir le CAPES d'art plastique qui le mènera à enseigner le dessin pendant 10 ans dans des lycées de l'Hérault. En 72, suite à un doctorat en préhistoire, il entre au CNRS en tant que chercheur en archéologie et devient un spécialiste reconnu de la céramologie expérimentale. En parallèle, il continue son activité artistique pour améliorer sa technique en utilisant désormais l'argile comme matière de base pour affiner ses recherches d'esthétisme dans ses nouvelles créations. Il réalisa des moulages de ses sculptures pour les créer ensuite soit en plâtre, en terre cuite, en plomb, en résine ou en bronze. En 1994, il prend une retraite anticipée pour s'adonner pleinement à sa passion de la sculpture. Gaston Arnal a été élève de Paul Dardet. Cette rétrospective vous est proposée au Marche du Palais à l'Odève, une exposition présentée jusqu'au 31 décembre. Le comité départemental olympique et sportif de l'Hérault présente en collaboration avec Aérosport et le concours du département de l'Hérault l'exposition « Les mascottes des Jeux olympiques et paralympiques ». Cette exposition, créée et imaginée par le comité départemental olympique et sportif de l'Hérault, nous renvoie d'une manière originale à l'histoire de ces grands rendez-vous sportifs à travers l'œil de nombreux illustrateurs. De Schuss à la Frige, en passant par Sam, 49 panneaux pour 49 mascottes depuis 1968 pour les Jeux Olympiques et 1980 pour les Jeux Paralympiques. Dessins, croquis, images d'archives, explications et impacts, les mascottes livrent tous leurs secrets. L'exposition est présentée à l'atrium de la Maison départementale des sports Nelson Mandela à Montpellier du lundi au vendredi de 8h à 12h30 et de 13h15 à 19h.

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0: Vous écoutez Radio Lodève, il est 16h30 et voici le flash d'RFI.
1: RFI vous informe. Bonjour Simon Marseille.
2: Bonjour à tous. Ce sont les frappes les plus massives depuis la trêve entre Washington et Téhéran. Des dizaines de cibles militaires ont été visées selon les forces américaines. En plus des 140 du week-end, 2 personnes sont mortes en Iran. Réponse des gardiens de la révolution par des tirs en direction des bases américaines en Jordanie, à Bahreïn et au Koweït. Pas de blessés dans ces pays du Golfe qui confirment avoir affronté des missiles et des cibles aériennes. Conséquence de cette escalade, le détroit d'Ormuz est de nouveau fermé. En tout cas, ça c'est ce que disent les Iraniens. Washington conteste cette information. Ce point de passage stratégique du commerce de pétrole, c'est précisément ce qui explique ce regain de tension selon Thierry Coville, chercheur à l'IRIS.
3: On le savait, ces 14 points d'accord, ils portent sur tellement de sujets, il a fallu avoir un accord. Et forcément, dans ce type de protocole d'accord, il y a différentes interprétations possibles. L'interprétation iranienne, c'est que, ok, on rouvre le trafic dans le détroit d'Ormuz, mais on veut garder le contrôle. C'est pas des points anodins. Ils ont une énorme méfiance vis-à-vis de Donald Trump. Donc pour eux, c'est très très important de garder des moyens de pression sur les États-Unis et notamment le contrôle du détroit d'Ormuz. Donc effectivement, pour eux, c'est un point quasiment vital. D'un autre côté, du côté américain, on le comprend aussi. Pour eux, on revient à la situation d'avant la guerre. Donc je pense qu'il y a 2 interprétations différentes. Je pense que c'est ça la base de ces tensions et c'est ça qui a conduit à ces affrontements.
2: Un propos recueilli par Nicolas Feldman. Et malgré cette situation confuse, l'Iran indique poursuivre les tractations diplomatiques avec les pays médiateurs afin, je cite, de prévenir une escalade. Et notez par ailleurs que les cours du pétrole ont bondi de près de 4% ce lundi matin. Le prix du baril de Brent s'établit désormais à près de $79. Imaginez, ce sont l'équivalent de 1000 terrains de football partis en fumée au sud de Paris. La forêt de Fontainebleau où 2 avions Canadair luttent en ce moment contre les flammes. 500 soldats du feu sont attendus dans la journée. Un départ de feu donc favorisé par un thermomètre qui s'affole. Un tiers du pays est en vigilance rouge canicule, soit 26 millions de Français concernés, principalement dans l'ouest et le centre du pays. Mais l'Hexagone n'est pas le seul à souffrir. Au Maroc, le seuil des 48 degrés a été franchi, vous avez bien entendu, 48. Problème, Mathias Reynal, le royaume n'est pas assez préparé contre ces vagues de chaleur à répétition.
4: Depuis le mois de mai, le Maroc a déjà connu 3 vagues de chaleur. L'exceptionnel est presque devenu la norme. Chaque été, le thermomètre s'affole. Le docteur Hamdi Tayeb est chercheur en politique et système de santé.
5: Malheureusement, on n'a pas au Maroc de chiffres exacts publiés, officiels, de surmortalité ni d'excédent d'hospitalisation. On sera très en dessous des vrais chiffres.
4: Il y a une sous-estimation des décès dus à la canicule au Maroc. En 2024, la mort de 21 personnes à l'hôpital de Beni Mellal, dans le centre du pays, avait pourtant servi d'électrochoc, montrant très concrètement les effets des vagues de chaleur et pointant les défaillances du système de santé. Mathias Reynal, Casablanca, RFI.
2: À 7h, il n'est toujours pas revenu sur ses propos qualifiés de racistes. Mariano Rajoy, l'ancien premier ministre espagnol, a assuré hier que l'équipe de France de football disposait d'un effectif de haut niveau, mais, je cite, « sans Français ». Tollé, évidemment, un peu plus de 24 heures de la demi-finale de la Coupe du Monde qui opposera les Bleus à l'Espagne. Charlotte Urien-Thomaca, ses propos ont été condamnés par l'ensemble de la classe politique française.
6: Les condamnations ont été immédiates. À gauche, on dénonce une vision ethnique de l'identité nationale. Le patron du Parti Socialiste, Olivier Faure, rappelle dans un post sur X que, je cite, « l'équipe de France ne comprend que des Français et défend une conception républicaine de la nation fondée sur la citoyenneté et non sur les origines ». Du côté du gouvernement, ces déclarations sont jugées intolérables par plusieurs membres de l'exécutif qui rappellent que l'équipe de France est le reflet d'une nation diverse et que ses joueurs représentent pleinement le pays. Laurent Nunez, ministre de l'Intérieur.
7: C'est absolument inacceptable. Voilà, c'est pas du tout ce qu'est la France. La France, c'est un pays de diversité où tout le monde peut s'épanouir, tout le monde trouve sa place. On a encore beaucoup de chemin à faire pour qu'on soit vraiment tous ensemble.
6: Le Rassemblement National a lui aussi réagi à la polémique. Le député de la Somme, Jean-Philippe Tanguy, prend ses distances avec les propos de Mariano Rajoy et estime qu'il a eu tort, tout en appelant à ne pas transformer cette affaire en polémique diplomatique.
8: Je suis consterné, c'est absolument pitoyable comme déclaration, donc j'espère qu'il s'excusera. Et j'ai une pensée pour nos joueurs, qui sont français, qui aiment la France, qui défendent nos couleurs. Puis j'ai une pensée pour tous les Françaises et les Français qui vont entendre cette déclaration et qui vont légitimement, malheureusement, se sentir meurtris.
6: Ces propos racistes interviennent dans un contexte déjà marqué par plusieurs controverses autour de propos visant les joueurs de l'équipe de France de football.

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Bonjour, bienvenue et merci d'écouter Radio Lodev. Très heureux de vous retrouver les amis en ce lundi après-midi. Cédric pour vous accompagner jusqu'à 19h où vous retrouverez tous vos rendez-vous. Dans quelques minutes à 17h15, les petites annonces gratuites. À 17h30, le flash de Radio France Internationale. À 17h45, nous partirons du côté des cinémas de la région voir les films à l'affiche de ce lundi 13 juillet 2026. À 18h15, on aura jeté un petit coup d'œil du côté du programme télé. Bien sûr, comme d'hab, je vous donnerai des infos loisirs, des idées de sortie, des bons plans et puis de la musique avec Vanessa Paradis, bouquet final, et Lenny Kravitz. Are you gonna go my way sur Radio Lodev? Bon après-midi à tous.

Merci d'écouter Radio Le Dev. C'était Vanessa Paradis. Les amis de Lunas, les châteaux vous proposent des visites guidées tout au long de l'année avec une visite guidée du centre historique ce mercredi 15 juillet avant le marché nocturne. Le départ se fera de l'office de tourisme à partir de 15h. Pour tout renseignement et inscription auprès de l'office de tourisme de Lunas, les châteaux au 04 67 23 76 67. Et ensuite, il y aura le marché nocturne. Les producteurs bio et locaux, restauration et buvettes sur place avec concert live. Pour tout renseignement, là, le 04 67 23 76 67. C'est parti avec le festival Résurgence à l'Odev du 16 au 19 juillet, le festival des arts vivants. Pour voir le programme en détail, eh bien, n'hésitez pas à vous rendre sur le www.festival-résurgence.fr. Nous, on continue juste avant de faire les petites annonces gratuites avec Julien Doré, Coco Caline et Madonna avec Hang Up sur l'Odev.

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1: Bienvenue et merci d'écouter Radio Lodève. Il est l'heure de faire les petites annonces gratuites et l'on commence avec tout d'abord une personne sérieuse de 78 ans recherche un appartement F2 au premier étage au rez-de-chaussée sur les secteurs de Lodève, Bédarieux, Poulain, Pézenas, Vignac, Clermont-Léraud, prix maxi 600 €, téléphone 06 19 48 49 26. À vendre 6 chaises en chaîne de salle à manger pour 150 € et un ventilateur à pied 15 €, c'est au 06 26 16 01 33. On recherche et achète des poupées Chouki en bon état de la marque GG des années 60-70. Téléphone 06 14 54 80 04. À vendre une moto Kawasaki Versys 1000 cm3 contrôle technique OK. 19 000 km avec pneus neufs et poignée chauffante. Le prix 7 500 € à débattre au 06 80 32 19 28. À vendre un vélo fiable pour femmes pour 60 €. C'est au 06 62 66. 90 44. À vendre une bâche de piscine d'hiver 8,60 m par 4,55 m, 250 euros. Une horloge ancienne en bois, 200 euros. Un évier de cuisine en résine, 50 euros. Et un radiateur à bain d'huile, 30 euros. C'est au 06 26 16 01 33. À vendre une voiture, c'est une Honda Jazz essence grise argentée de 2007, 163 000 km, contrôle technique de 2026. OK, c'est au 06 52 72 29 35. À vendre une porte intérieure en bois laqué blanc avec les gonds et les verrous en très bon état pour 25 €, c'est au 06 48 74 06 20. On recherche un four électrique en bon état et à vendre une table ronde en merisier pour 30 €, un auvent de caravane, un four micro-ondes 15 €, c'est au 07 61 44 36 00. À vendre un berlingot Citroën utilitaire 2 litres HDI, gris, 5 portes, 232 000 km, contrôle technique OK, embrayage, distribution 9, facture de réparation à l'appui, vendu dans l'état, 3 500 € à débattre au 07 77 04 78 34 et à vendre un porte-vélo de la marque Tulle. Il peut porter de 1 à 3 vélos en très bon état pour 95 €. Et c'est au 07 67 42 11 33. Voilà, c'est terminé pour les petites annonces.
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1: Merci d'écouter Radio Lodève. C'était les petites annonces gratuites. Alors, si vous n'avez pas eu le temps de noter un numéro de téléphone ou si vous aussi vous souhaitez faire passer une ou plusieurs petites annonces sur l'antenne de Radio Lodève, c'est très simple. Il vous suffit alors soit de nous contacter au standard de la radio au 04 67 44 27 34 ou alors vous nous envoyez un petit mail à Radio Lodève à tout attaché @orange.fr. Je le rappelle, c'est gratuit. Nous on continue avec Marina Kaye et Homeless.

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0: 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Il est 17h30, tout de suite le flash de Radio France Internationale.
1: RFI vous informe. Bonjour Simon Marseille.
2: Bonjour à tous. Ce sont les frappes les plus massives depuis la trêve entre Washington et Téhéran. Des dizaines de cibles militaires ont été visées selon les forces américaines. En plus des 140 du week-end, deux personnes sont mortes en Iran. Réponse des gardiens de la révolution par des tirs en direction des bases américaines en Jordanie, à Bahreïn et au Koweït. Pas de blessés dans ces pays du Golfe qui confirment avoir affronté des missiles et des cibles aériennes. Conséquence de cette escalade, le détroit d'Ormuz est de nouveau fermé. En tout cas, ça c'est ce que disent les Iraniens. Washington conteste cette information. Ce point de passage stratégique du commerce de pétrole, c'est précisément ce qui explique ce regain de tension selon Thierry Coville, chercheur à l'IRIS.
3: On le savait, ces 14 points d'accord, ils portent sur tellement de sujets, il a fallu avoir un accord. Et forcément, dans ce type de protocole d'accord, il y a différentes interprétations possibles. L'interprétation iranienne, c'est que, ok, on rouvre le trafic dans le détroit d'Ormuz, mais on veut garder le contrôle. C'est pas des points anodins. Ils ont une énorme méfiance vis-à-vis de Donald Trump. Donc pour eux, c'est très très important de garder des moyens de pression sur les États-Unis et notamment le contrôle du détroit d'Ormuz. Donc effectivement, pour eux, c'est un point quasiment vital. D'un autre côté, du côté américain, on le comprend aussi. Pour eux, on revient à la situation d'avant la guerre. Donc je pense qu'il y a deux interprétations différentes. Je pense que c'est ça la base de ces tensions et c'est ça qui a conduit à ces affrontements.
2: Un propos recueilli par Nicolas Feldman. Et malgré cette situation confuse, l'Iran indique poursuivre les tractations diplomatiques avec les pays médiateurs afin, je cite, de prévenir une escalade. Et notez par ailleurs que les cours du pétrole ont bondi de près de 4% ce lundi matin. Le prix du baril de Brent s'établit désormais à près de 79$. Imaginez, ce sont l'équivalent de 1000 terrains de football partis en fumée au sud de Paris. La forêt de Fontainebleau où deux avions Canadair luttent en ce moment contre les flammes. 500 soldats du feu sont attendus dans la journée. Un départ de feu donc favorisé par un thermomètre qui s'affole. Un tiers du pays est en vigilance rouge canicule, soit 26 millions de Français concernés, principalement dans l'ouest et le centre du pays. Mais l'Hexagone n'est pas le seul à souffrir. Au Maroc, le seuil des 48 degrés a été franchi, vous avez bien entendu, 48. Problème, Mathias Reynal, le royaume n'est pas assez préparé contre ces vagues de chaleur à répétition.
4: Depuis le mois de mai, le Maroc a déjà connu 3 vagues de chaleur. L'exceptionnel est presque devenu la norme. Chaque été, le thermomètre s'affole. Le docteur Hamdi Tayeb est chercheur en politique et système de santé.
5: Malheureusement, on n'a pas au Maroc de chiffres exacts, publiés, officiels, de surmortalité ni d'excédent d'hospitalisation. On sera très en dessous des vrais chiffres.
4: Il y a une sous-estimation des décès dus à la canicule au Maroc. En 2024, la mort de 21 personnes à l'hôpital de Beni Mellal, dans le centre du pays, avait pourtant servi d'électrochoc, montrant très concrètement les effets des vagues de chaleur et pointant les défaillances du système de santé. Mathias Reynal, Casablanca, RFI.
2: À 7h, il n'est toujours pas revenu sur ses propos qualifiés de racistes. Mariano Rajoy, l'ancien premier ministre espagnol, a assuré hier que l'équipe de France de football disposait d'un effectif de haut niveau, mais, je cite, « sans Français ». Tollé, évidemment, un peu plus de 24 heures de la demi-finale de la Coupe du Monde qui opposera les Bleus à l'Espagne. Charlotte Urien-Thomaca, ses propos ont été condamnés par l'ensemble de la classe politique française.
6: Les condamnations ont été immédiates. À gauche, on dénonce une vision ethnique de l'identité nationale. Le patron du Parti Socialiste, Olivier Faure, rappelle dans un post sur X que, je cite, « l'équipe de France ne comprend que des Français et défend une conception républicaine de la nation fondée sur la citoyenneté et non sur les origines ». Du côté du gouvernement, ces déclarations sont jugées intolérables par plusieurs membres de l'exécutif qui rappellent que l'équipe de France est le reflet d'une nation diverse et que ses joueurs représentent pleinement le pays. Laurent Nunez, ministre de l'Intérieur.
7: C'est absolument inacceptable. Voilà, c'est pas du tout ce qu'est la France. La France, c'est un pays de diversité où tout le monde peut s'épanouir, tout le monde trouve sa place. On a encore beaucoup de chemin à faire pour qu'on soit vraiment tous ensemble.
6: Le Rassemblement National a lui aussi réagi à la polémique. Le député de la Somme, Jean-Philippe Tanguy, prend ses distances avec les propos de Mariano Rajoy et estime qu'il a eu tort, tout en appelant à ne pas transformer cette affaire en polémique diplomatique.
8: Je suis consterné, c'est absolument pitoyable comme déclaration, donc j'espère qu'il s'excusera. Et j'ai une pensée pour nos joueurs, qui sont français, qui aiment la France, qui défendent nos couleurs. Et puis j'ai une pensée pour tous les Françaises et les Français qui vont entendre cette déclaration et qui vont légitimement, malheureusement, se sentir meurtri.
6: Ces propos racistes interviennent dans un contexte déjà marqué par plusieurs controverses autour de propos visant les joueurs de l'équipe de France de football.
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0: De retour sur Radio Ludev, c'était le flash de Radio France International. Nous poursuivons avec la musique, juste avant les réclames, avec Kaigo et Selena Gomez. It Ain't Me sur Radio Ludev.

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Merci d'écouter Radio Lodève, c'était Yanns. Allez, on part du côté des cinémas de la région, voir les films à l'affiche de ce lundi 13 juillet 2026. On part tout d'abord du côté des cinémas Luteva de Lodève, qui vous propose le film La Bataille de Gaulle, partie 2, à 20h15 ce soir, et Les Caprices de l'Enfant Roi, ça c'est à 20h30. Direction Clermont-Lérault avec le cinéma Alain René de Clermont-Lérault, qui vous propose Des Mignons et des Monstres, film d'animation, à 18h30 tout à l'heure, et Devient Génial à 20h30 ce soir, et direction Bédarieux avec le cinéma Jean-Claude Carrière de Bédarieux, qui vous propose ce lundi La Bataille de Gaulle partie 2 à 18h15, Supergirl à 19h et Vaiana, la légende du bout du monde, le dernier Disney, ça c'est à 19h. Voilà ce qui vous attend du côté des cinémas de la région. Nous continuons avec Elena et Lady Gaga avec Bad Romance sur le Lodève.

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médiéval, hein, dans le canton de l'Hérault, sur la commune de la Tour-sur-Orbe. Donc vous avez des visites guidées, commentées individuelles, en groupe ou en famille. Contact 06 21 71 65 53. Vous avez des visites guidées du château de Saint-Michel de Mourquerolles aux Aires tous les samedis. L'association Les Amis de Saint-Michel vous emmène à la découverte du site de Mourquerolles, inscrit au monument historique. Ça dure environ 2 heures. Renseignements au 06 08 87 21 52. Et vous avez des visites commentées de l'église Saint-André de Rieussec à Avesnes. Découvrez Saint-André de Rieussec, église du 11e siècle. Joyau de style proto-roman, sa fenêtre mystérieuse, ses symboles, sa présence au cœur de l'histoire des gens de ce pays. Donc rendez-vous devant l'office de tourisme à 15h30. L'office de tourisme d'Avesnes, Grand Orbe. Renseignements au 04 67 23 43 38.

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1: Il est 18h.
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3: Bienvenue et merci d'écouter Radio Lodève. Il est pile 18h. Nous, on continue avec la musique. Je vous prépare Jérémy Frérot avec Frérot et Laurine avec Tatou sur Radio Lodève. Excellent début de soirée à tous.

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Merci d'écouter Radio Lodève. Vous avez le festival au coin de la vigne qui revient cette année à Bédarieux, à la Tuilerie, ce vendredi 17 et samedi 18 juillet de 18h30 à 1h du matin avec un tas de rendez-vous. Il y en a pour tous les styles, pour tous les goûts. Il y aura de la danse, initiation au balletti, du rap pop rock, de la world afro rock, bal traditionnel électro, de la samba reggae, théâtre d'objets, de la chanson française, de la cumbia électro, house techno, karaoké, jazz manouche, animation buvette et restauration sur place. Pour avoir le programme en détail, n'hésitez pas à vous rendre sur le www.mvproduction.fr. Vous avez une descente de caisse à Savon au prieuré de Saint-Julien-d'Aulargues ce dimanche 19 juillet à partir de 9h du matin avec snacking et buvette, animation sur place, course ouverte à tous, des prix à gagner, descente 100% fun, présence de Drive Trike. Alors information et inscription au 06 73 32 19 85 et vous avez une journée brésilienne à Graissac. Ce sera ce samedi 18 juillet avec exposition, atelier créatif, jeux d'eau, artisanat, roda de capoeira, initiation à la samba et foro, concert de batucada, Das Marias, Forofa, DJ Petitom. Il y aura boisson et alimentation toute la journée, repas et bar le soir. Donc pour tout renseignement pour cette journée brésilienne à Graissac, le 07 82 62 80 85.

Merci d'écouter Radio Dev, c'était Charlotte Cardin. Allons voir regarder le programme télé de ce lundi 13 juillet. On commence avec TF1 et la série Camping Paradis avec Laurent Ronac à 21h10. Sur France 2, le concert de Paris 2026. Sur France 3, Crime à Ramatuelle. Sur France 4, Les Trésors des Châteaux de la Loire. Sur France 5, Sale Temps pour la Planète, un documentaire à 21h. Sur M6, Star 80 contre Star 90, la Grande Battle à 21h10. Sur Arte, 1000 milliards de dollars. Sur Canal Plus, Prisoner. Sur LCP, Débadoc. Sur W9, Astérix, le Gaulois. C'est le dessin animé à 21h25. Sur TMC, Les Mignons 2. Sur TFX, Appel d'urgence. Sur Gulli, Les Vacances préférées des Français. Sur C-Star, le spectacle de Roland Magnan, 50 ans de carrière. Sur TF1, série film Yamakasi, Les Samouraïs des temps modernes. Sur L'Équipe, vous avez du rugby, championnat du monde des U20, demi-finale, Afrique du Sud, Angleterre à 21h15. Sur Sister, Camelot. Sur RMC Story, Lucifer, la série. Et sur RMC Découverte, 14 juillet 1789, la prise de la Bastille, heure par heure. Donc à découvrir ce soir. Voilà ce qui vous attend ce soir du côté de la Téloche. Nous continuons avec Gaëtan Roussel, Help Myself et Bad Bunny avec Revival sur Radio Le Dev.

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1: RFI vous informe. Bonjour Simon Marseille.
2: Bonjour à tous. Ce sont les frappes les plus massives depuis la trêve entre Washington et Téhéran. Des dizaines de cibles militaires ont été visées selon les forces américaines. En plus des 140 du week-end, 2 personnes sont mortes en Iran. Réponse des gardiens de la révolution par des tirs en direction des bases américaines en Jordanie, à Bahreïn et au Koweït. Pas de blessés dans ces pays du Golfe qui confirment avoir affronté des missiles et des cibles aériennes. Conséquence de cette escalade, le détroit d'Ormuz est de nouveau fermé. En tout cas, ça c'est ce que disent les Iraniens. Washington conteste cette information. Ce point de passage stratégique du commerce de pétrole, c'est précisément ce qui explique ce regain de tension selon Thierry Coville, chercheur à l'IRIS.
3: On le savait, ces 14 points d'accord, ils portent sur tellement de sujets, il a fallu avoir un accord. Et forcément, dans ce type de protocole d'accord, il y a différentes interprétations possibles. L'interprétation iranienne, c'est que, ok, on rouvre le trafic dans le détroit d'Ormuz, mais on veut garder le contrôle. C'est pas des points anodins. Ils ont une énorme méfiance vis-à-vis de Donald Trump. Donc pour eux, c'est très très important de garder des moyens de pression sur les États-Unis et notamment le contrôle du détroit d'Ormuz. Donc effectivement, pour eux, c'est un point quasiment vital. D'un autre côté, du côté américain, on le comprend aussi. Pour eux, on revient à la situation d'avant la guerre. Donc je pense qu'il y a 2 interprétations différentes. Je pense que c'est ça la base de ces tensions et c'est ça qui a conduit à ces affrontements.
2: Un propos recueilli par Nicolas Feldman. Et malgré cette situation confuse, l'Iran indique poursuivre les tractations diplomatiques avec les pays médiateurs afin, je cite, de prévenir une escalade. Et notez par ailleurs que les cours du pétrole ont bondi de près de 4% ce lundi matin. Le prix du baril de Brent s'établit désormais à près de $79. Imaginez, ce sont l'équivalent de 1000 terrains de football partis en fumée au sud de Paris. La forêt de Fontainebleau où 2 avions Canadair luttent en ce moment contre les flammes. 500 soldats du feu sont attendus dans la journée. Un départ de feu donc favorisé par un thermomètre qui s'affole. 1/3 du pays est en vigilance rouge canicule, soit 26 millions de Français concernés, principalement dans l'ouest et le centre du pays. Mais l'Hexagone n'est pas le seul à souffrir. Au Maroc, le seuil des 48 degrés a été franchi, vous avez bien entendu, 48. Problème, Mathias Reynal, le royaume n'est pas assez préparé contre ces vagues de chaleur à répétition.
4: Depuis le mois de mai, le Maroc a déjà connu 3 vagues de chaleur. L'exceptionnel est presque devenu la norme. Chaque été, le thermomètre s'affole. Le docteur Hamdi Tayeb est chercheur en politique et système de santé.
5: Malheureusement, on n'a pas au Maroc de chiffres exacts, publiés, officiels, de surmortalité ni d'excédent d'hospitalisation. On sera très en dessous des vrais chiffres.
4: Il y a une sous-estimation des décès dus à la canicule au Maroc. En 2024, la mort de 21 personnes à l'hôpital de Beni Mellal, dans le centre du pays, avait pourtant servi d'électrochoc, montrant très concrètement les effets des vagues de chaleur et pointant les défaillances du système de santé. Mathias Reynal, Casablanca, RFI.
2: À 7h, il n'est toujours pas revenu sur ses propos qualifiés de racistes. Mariano Rajoy, l'ancien premier ministre espagnol, a assuré hier que l'équipe de France de football disposait d'un effectif de haut niveau, mais, je cite, « sans Français ». Tollé, évidemment, un peu plus de 24 heures de la demi-finale de la Coupe du Monde qui opposera les Bleus à l'Espagne. Charlotte Urien-Thomaca, ses propos ont été condamnés par l'ensemble de la classe politique française.
6: Les condamnations ont été immédiates. À gauche, on dénonce une vision ethnique de l'identité nationale. Le patron du Parti Socialiste, Olivier Faure, rappelle dans un post sur X que, je cite, « l'équipe de France ne comprend que des Français et défend une conception républicaine de la nation fondée sur la citoyenneté et non sur les origines ». Du côté du gouvernement, ces déclarations sont jugées intolérables par plusieurs membres de l'exécutif qui rappellent que l'équipe de France est le reflet d'une nation diverse et que ses joueurs représentent pleinement le pays. Laurent Nunez, ministre de l'Intérieur.
7: C'est absolument inacceptable. Voilà, c'est pas du tout ce qu'est la France. La France, c'est un pays de diversité où tout le monde peut s'épanouir, tout le monde trouve sa place. On a encore beaucoup de chemin à faire pour qu'on soit vraiment tous ensemble.
6: Le Rassemblement National a lui aussi réagi à la polémique. Le député de la Somme, Jean-Philippe Tanguy, prend ses distances avec les propos de Mariano Rajoy et estime qu'il a eu tort, tout en appelant à ne pas transformer cette affaire en polémique diplomatique.
8: Je suis consterné, c'est absolument pitoyable comme déclaration, donc j'espère qu'il s'excusera. Et j'ai une pensée pour nos joueurs qui sont français, qui aiment la France, qui défendent nos couleurs. Et puis j'ai une pensée pour tous les Françaises et les Français qui vont entendre cette déclaration et qui vont légitimement, malheureusement, se sentir meurtris.
6: Ces propos racistes interviennent dans un contexte déjà marqué par plusieurs controverses autour de propos visant les joueurs de l'équipe de France de football.
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0: De retour sur Radio Lodève, c'était le flash de Radio France International. Juste avant les réclames, Jake et Carla avec La Recette et Shakira et Burna Boy avec Die Die sur Radio Lodève.

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Vous avez un spectacle, un été avec les Saltimbanques. Rendez-vous ce dimanche 19 juillet au Bousquet d'Orbe. Un spectacle pour les petits mais aussi pour les grands. Rendez-vous devant la salle Marcel Roux du Bousquet d'Orbe. Participation libre. Tout l'après-midi, soirée petite buvette de 15h30 à 17h30. Atelier baptême de trapèze volant. À 17h45, un spectacle Attention Turbulence. À 18h15, chanson populaire avec orgue de Barbarie. À 19h, les Alizes, filles de l'air, tissu aérien. Et à 20h, spectacle échappé. Donc, pour tout renseignement, n'hésitez pas à vous rendre sur www.bousquetdorbe.fr. Vous avez la fête des Cosses et de l'aérodrome à Bédarieux, sur le Cosse de Bédarieux, ce samedi 18 et dimanche 19 juillet, avec des avions et ULM, simulateur de vol. Modèle réduit, c'est de 10h à 18h avec buvette sur place. C'est organisé par l'aéroclub de Bédarieux Grand Orbe. Alors, renseignements et informations au 04 67 95 08 33 ou alors rendez-vous sur www.aéroclubbédarieux.com. Et vous avez un marché du terroir à Villemagne, L'Argentière, ce dimanche 19 juillet. Donc, pour tout renseignement, là, le 06 10 55 62 98 ou le 06 14 90 32 33.

Merci les écouteurs du Lodev. Vous avez un cours de cuisine antillaise avec repas inclus ce dimanche 19 juillet à Bédarieux. Cours de cuisine antillaise, cuisine pour l'âme à Bédarieux avec Véronique Labor ce dimanche 19 juillet de 10h30 à 13h. Le tarif est de 45€. Pour avoir tous les renseignements et les inscriptions, allez sur www.guide-bao.fr. Vous avez le festival à Saint-Jean-de-Fosse ce samedi 18 juillet à entrée gratuite avec traiteur à la flamme, DJ, terrain de pétanque. Rendez-vous donc route de Gignac à Saint-Jean-de-Fosse avec 20 saveurs et musique. Une soirée à ne pas manquer avec Grillade. Il y aura également de la musique et des animations. Pour tout renseignement, le 07 84 19 10 14. 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Prenez le temps de ralentir. Promenade commentée en calèche au rythme paisible du cheval pour découvrir le village de Sey et la vallée de l'Orbe autrement, avec l'histoire de Sey, la vie rurale et agricole, participation à la conduite en toute sécurité et soins apportés au cheval. Alors c'est le matin ou les après-midi, selon en fonction de la chaleur et de vos disponibilités. Renseignements et inscriptions au 06 10 71 37 84 et c'est tout l'été.

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1: Il est 19h.
2: Dans le cadre de son programme estival, Radio Lodève vous propose cette rediffusion. Bonjour à toutes et bonjour à tous, c'est la consécration pour les vignerons de Montpérou. Désormais, le vin de Montpérou est une AOC, une appellation d'origine contrôlée. On revient donc sur ces décennies de travail pour obtenir cette appellation, cette AOC Montpérou, avec l'ancien président de ce syndicat, François Boudou, accompagné du nouveau président, Sylvain Fada. Ensemble, ils nous parlent de cette AOC Montpérou obtenue il y a quelques semaines. Tout d'abord, félicitations. Voici l'AOC Montpérou en place. Alors, on va parler du présent, on va parler du futur, mais déjà le passé, parce que cette AOC, elle a été finalement longue à obtenir. Ça a été un travail mené pendant de longues années. Racontez-nous.
3: Oui, c'est un travail d'une trentaine d'années, puisque les premières réunions entre producteurs qui ont défini cet objectif datent du début des années 90. Voilà, donc c'est un collectif qui a varié avec le temps, avec le départ de certains, l'arrivée d'autres, mais on a maintenu le cap et les vignerons de Montpérou sont particulièrement fiers d'être arrivés.
2: Pourquoi avoir voulu devenir une AOC Montpérou à l'époque, en 96?
3: Parce qu'on a de l'ambition pour nos vins, parce qu'on est convaincu que Montpérou, le terroir, le travail des vignerons, le travail du collectif, fait qu'ici les vins ont une forte identité, une forte valeur. Et donc il faut pouvoir porter ce message, la notion d'appellation communale, le fait d'être reconnu sur une petite appellation, positionnée en haut de la hiérarchie des appellations, nous aide à faire ça. Et ensuite, il y a aussi des aspects plus pratiques, c'est que ça nous donne la responsabilité de la gestion de cette appellation, ça en protège le nom, et donc pour l'avenir, ce sont des éléments aussi importants.
2: Or justement, on peut présenter de manière générale cette AOC, parce qu'elle est finalement très réduite, elle porte le nom d'une commune, alors elle est à cheval sur 4 communes, Montpérou pleinement, plus d'autres communes à côté, mais ça reste un territoire qui est très réduit quand même pour une AOC.
4: Oui, c'est un territoire qui principalement c'est sur la commune de Montpérou, mais c'est une longue histoire. C'est en 55 qu'on a été VDQS parce qu'on avait déjà des bons vins avant 1955, donc ce n'est pas que une volonté avec une politique menée sans raison, c'est simplement une continuité de l'histoire et une confirmation, et le fait que Montpérou était connu depuis très longtemps et depuis le siècle dernier. Mon arrière-grand-père vendait du vin dans toute la France qui présentait sous le nom de Montpérou, et j'ai ses papiers aussi. Et c'est une très très longue histoire, et notre terroir est notre principal drapeau, et on essaye de le valoriser et en même temps de l'honorer, et pour nous et pour les générations futures.
2: Oui, alors expliquez-nous, c'est du vin rouge, c'est du vin d'assemblage, voilà, on peut parler du vin.
4: Oui, techniquement, donc l'appellation Montpérou concerne les vins rouges. C'est un assemblage de 5 cépages avec Carignan, Mourvèdre, Syrah, Grenache et Saint-Saulve. Donc on demande le cahier des charges précise un élevage de minimum 1 an. La plupart du temps c'est beaucoup plus, puisque au bout d'un an sont les vendanges. Et la particularité du vin de Montpérou, c'est que c'est le potentiel de garde. Donc on a des vins qui se remarquent dans la jeunesse, mais aussi dans le potentiel de garde. Et c'est ce qui fait quand même la grandeur des appellations françaises. C'est justement le potentiel, la longévité dans le temps.
2: Ce vin, alors il est bu localement, mais pas que. Voilà, c'est un vin qui s'exporte bien. Vous le vendez à l'international
4: Bien sûr. Moi, quand j'ai commencé, qu'il n'y avait pas trop d'identité au niveau de Montpérou, j'ai vendu 95% de mes vins à l'export, parce que les vins de l'Hérault en 1989 n'avaient pas une hyper bonne image, et donc j'ai j'ai rencontré, enfin, j'ai fait en sorte de rencontrer des gens qui n'avaient pas de préjugés négatifs sur nos vins. Et donc, j'ai vendu donc, mes premières récoltes à l'export à 95%.
2: Bon, Sylvain Fadat, vous êtes le nouveau président de cette AOC. C'est une page qui se tourne avec, finalement, pour vous, avec cette appellation AOC, cette reconnaissance. C'est une consécration, voilà, de laisser la main maintenant. Enfin, voilà, c'est la fin de chapitre. On va parler justement du futur chapitre qui s'ouvre. Mais c'est la fin du premier chapitre ou...
3: Parce que c'est l'aboutissement d'une longue démarche et d'un objectif qu'on a partagé. C'est une satisfaction d'y arriver, puis c'est une satisfaction aussi de voir que le collectif, il s'est enrichi, il a évolué, il y a de nouveaux jeunes qui arrivent, qui partagent les mêmes valeurs. Et on a vu Laura dans son intervention, c'est très satisfaisant de voir à la fois l'appellation, mais d'avoir surtout le collectif des vignerons, parce que finalement c'est ça qui fait le territoire.
2: Oui, parce que ce qui est ressorti, c'est souvent le mot, ça engage, voilà, c'est maintenant le début de... c'est la poursuite d'un nouveau chapitre de cette longue histoire autour du vin et de Montpérou avec voilà, l'avenir qui est devant vous.
4: L'avenir est devant nous, il y a un collectif très motivé qui est prêt à porter haut les couleurs du cru Montpérou.
2: Dernière question, on pourra voir quand du vin en appellation AOC Montpérou?
4: Ça sera la nouvelle récolte 2026 qui sera élevée minimum un an et mis en bouteille peut-être. Donc dans deux ans en gros, on pourra déboucher des bouteilles d'AOC Montpérou.
3: Peut-être les premières bouteilles à Noël 2027, peut-être.
4: Oui, voilà. Fêter Noël, ça sera l'occasion. Voilà.
2: Merci à vous.
4: Merci beaucoup. Merci.

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1: Dans le cadre de son programme estival, Radio Lodève vous propose cette rediffusion. Bonjour à toutes et bonjour à tous, bienvenue sur Radio Lodève pour votre magazine. Aujourd'hui, on vous amène à la halle d'Ardé de Lodève et au Togo à la fois autour d'un événement et d'un marché artisanal qui se tiendra ce samedi toute la journée pour venir en aide financièrement au CAST. C'est le Centre d'Action Sociale du Togo avec l'association donc Avenir Togo 30-34. Autour de la table, nous allons accueillir donc Manaïevou, c'est la fondatrice du CAST et de cette association Avenir Togo, et on retrouvera également la présidente du comité donc de l'Héros et du garde de cette association Avenir Héros, Marjolaine Villemigraine. Bonne émission à vous. Bonjour à toutes et bonjour à tous. Bienvenue sur Radio Lodève pour votre magazine. Nous allons présenter l'événement qui se déroulera à la halle d'Ardé de Lodève le samedi 27 juin prochain. La fête à Lodève, marché artisanal proposé par l'association Avenir Togo 30-34 qui va permettre de financer le CAST. C'est le Centre d'Action Sociale du Togo. Et justement, pour parler de cet événement, pour parler plus généralement donc de l'association à venir Togo 30-34 et de ce fameux CAST, ce Centre d'Action Sociale du Togo. J'ai le plaisir d'avoir deux invités autour de la table. Alors, Manaïevou, bonjour.
2: Bonjour.
1: Vous êtes la fondatrice de ce CAST au Togo, ouais, accompagnée donc de Marjolaine Villemigraine, présidente de Avenir Togo 30-34. Bonjour.
2: Bonjour.
1: Alors, on va parler de cet événement à venir, donc la fête à Lodève qui sera donc en plein cœur de la halle d'Ardé à la fin du mois, le samedi 27 juin, toute la journée. Mais finalement, avant de revenir sur cet événement qui est un événement qui sert à financer le CAST, pour commencer, on va peut-être présenter le CAST. Manaïevou, vous êtes la fondatrice de ce CAST. Quand on parle du CAST, c'est quoi au juste, en fait?
2: Quand on parle du CAST, c'est l'accueil des enfants vulnérables, des enfants qui n'ont plus de parents et qui sont confiés au CAST par le juge des enfants. Donc, on a des ordonnances de placement pour tous ces enfants. Ils sont placés au centre et puis ils sont placés aussi dans les familles d'accueil. Donc, au centre, on a une quarantaine d'enfants qui sont nourris, logés, habillés et tout. Et puis, à l'extérieur, on a des familles d'accueil où on place aussi les enfants. Les enfants qui quittent le centre, donc de 0 à 13 ans, ils sont au centre, mais après 13 ans, on les confie dans les familles d'accueil et on les suit jusqu'à leur autonomie. Donc, à ce jour, le CAST a 30 ans et on a eu la prise en charge de 600 enfants, oui, au total.
1: Vous êtes basé où? Vous êtes,
2: On est à Palimé, à 120 km de Lomé, la capitale du Togo.
1: Oui, donc vous leur offrez une seconde chance dans la vie qui était défavorisée. Avec, alors vous les nourrissez, vous les logez, mais derrière enfin il y a aussi une instruction, enfin voilà, tout vous leur offrez un avenir finalement.
2: Ouais, ils vont à l'école et puis on les suit, hein. Il y en a qui sont bien suivis et il y en a qui font la formation, il y en a qui sont qui vont jusqu'à l'université. Et je vous cache pas, on a des médecins, on a eu, et puis il y a des ingénieurs, il y a des couturiers, on a tous les métiers en fait. Oui. Voilà.
1: Oui.
2: On a un médecin même qui est venu faire un stage à Clermont-Ferrand.
1: Donc c'est signe de réussite. Alors justement, avant de poursuivre, Marjolaine Villemigraine, je vous ai présenté en tant que présidente de l'antenne Avenir Togo 30-34. Avenir Togo c'est national,
2: oui.
1: 30-34 c'est l'antenne locale. Voilà. C'est justement une association qui a été créée pour pouvoir soutenir financièrement pour pouvoir... Oui. C'est quoi au juste, en fait, le lien entre le CAST et Avenir Togo?
3: Alors nous, en 34, on fait plusieurs choses. On essaie de trouver des parrainages aussi, parce que chaque enfant, évidemment, là-bas, il est parrainé par, par une personne en France, parce que c'est la France qui peut subvenir aux besoins du CAST, mais pas seulement. Mais le 34, on a une spécificité, c'est d'organiser les candidatures de jeunes qui partent en service civique. Alors tous les 6 mois, on a 2 jeunes qu'on choisit donc pour partir là-bas au Togo, au centre d'action sociale. Et tous les 6 mois, donc on renouvelle la demande et on a l'agrément de la DRAGES, donc la direction régionale du sport et de l'engagement, qui se renouvelle tous les 3 ans. On a donc des jeunes qui doivent avoir 18 ans, d'abord, pour partir en service civique international. On a beaucoup de demandes. Et ces jeunes, eh bien, ils soutiennent encore les animateurs qui sont là-bas. Ils partent donc pour 6 mois et ils font l'animation pour ils animent les enfants, ils s'occupent des devoirs, ils s'occupent s'ils veulent des bébés, on a la pouponnière puisqu'il y a beaucoup de tout petits aussi, et donc ils peuvent avoir aussi une activité sportive, les faire du sport, etc. Voilà, donc en fait, c'est en même temps un échange culturel entre la France et le Togo pour se connaître, pour connaître une autre. C'est très important aussi qu'on se connaisse et qu'on connaisse les cultures différentes, et on mange pas de la même manière, voilà, tout est différent là-bas. Et c'est très, sont toujours vraiment. Vraiment satisfait, content de leur séjour.
1: Oui,
3: on a vraiment des retours positifs.
1: Mana, oui. Vous êtes, je disais tout à l'heure, vous êtes la fondatrice du CAST. Vous pouvez un peu nous expliquer pourquoi vous avez créé le CAST. Ouais. Enfin, vous êtes originaire de ce village. Pourquoi avoir voulu mettre en place le CAST?
2: Je suis originaire de Palimé. Pourquoi le CAST? C'est vrai que bon, ça m'est tombé dessus. Avant, je partais pas pour accueillir les enfants, mais la vie fait que, arrivé à un moment, je faisais partie d'un groupe de jeunes qui allaient rendre visite aux malades pendant Noël et tout. Et puis avant ça. Moi, j'étais artiste, je faisais tout ce qui est batik. Je ne sais pas si vous connaissez le batik, c'est une technique, de pagne. Le pagne, c'est un tissu. Donc, on cache une partie avec la cire et puis après, on le met dans une couleur et tout. Donc, nous, on aime bien les pagnes au Togo. Donc je travaillais aussi avec les Nana Benz. Les Nana Benz, c'est les femmes qui détiennent le commerce de pagne à l'époque. Mais arrivé à un moment, c'est fait que je suis plutôt portée par cette visite. Et donc à l'hôpital, on allait, et on voyait vraiment comment il y a des femmes qui meurent à l'accouchement, et puis on savait pas où garder les enfants, les bébés, surtout les bébés, et ça a commencé comme ça. Je me suis dit, il y a quelque chose à faire dans ce genre, et il y a des gens qui m'ont soutenu, et puis des amis, et c'est devenu une association. Et puis moi, je suis venue ici à Montpellier faire les études de théologie et préparer ma maîtrise. C'est là où j'avais initié Avenir Togo, qui est devenue une grande association maintenant, qui soutient vraiment le centre d'action sociale au Togo. Et donc voilà à peu près comment on a commencé le CAST, qui est une association aussi au Togo maintenant. Il y a le conseil d'administration qui fonctionne vraiment comme une association.
1: Oui, parce qu'enfin... avant de continuer avec Marjolaine, qu'elle nous explique quel est son lien, son rapport avec le CAST et le Togo. Oui. Le CAST, enfin voilà, vous qu'on reçoit, vous êtes la fondatrice, mais aujourd'hui vous n'êtes plus seule. Enfin, il y a énormément de monde pour gérer les jeunes. Enfin, comment ça se passe? Parce qu'il y a de nombreuses activités. Vous disiez, vous les loger, mais bon, c'est bien plus que ça. Vous faites quoi? Il y a du maraîchage.
2: Oui.
1: Il
2: faut dire que aujourd'hui on a 26 employés quand même.
3: 26
2: employés. Et on a un conseil d'administration. Comment fonctionne une association? C'est une association loi 1901. Donc, au départ, c'est vrai, comme on n'avait pas de l'aide, on a commencé avec nos moyens minimes et on faisait des maraîchages. On vivait en autarcie, on fait l'élevage, donc on a des poules, des pintades, des dindes, et on faisait, voilà, il y avait vraiment une harmonie autour et qui fait que on vivait ainsi. Et c'est après que, comme ça grandit aussi, il faut beaucoup plus de moyens. C'est là où les amis en Europe intervenaient, et surtout à venir Togo, et ses antennes nous ont beaucoup aidés à développer des projets, parce que qui dit enfant dit qui va grandir et qui va devenir autonome. Donc tout ça, il faut faire un suivi de tous ces enfants. 600 enfants, c'est pas rien. Donc aujourd'hui, il y a une centaine qui est autonome. Et donc, c'est grâce aussi à l'aide de nos amis de France que nous avons pu construire quelque chose au Togo.
1: Oui. Marjolaine, le lien, le rapport avec l'association, comment est-il né?
3: Moi, je peux dire qu'il y a plusieurs antennes, en fait. C'est ça. Alors, donc, il y en a une dans le 77, dans le 94. Il y en a une qui va se créer dans le Lot. Nous, on est au 34. Il y en a même une au Canada. C'est extraordinaire. Alors, chacun a sa petite spécificité. Je vous ai parlé du service civique, mais la plupart aussi s'occupent des parrainages. C'est la première source de revenus aussi, le parrainage. Et puis, il faut s'occuper de l'accompagnement des enfants, le matériel. Il y a création d'une infirmerie et même d'un laboratoire d'analyse médicale, parce que toutes les analyses étaient fausses là-bas. Il fallait vraiment améliorer le système de santé, et donc il y a des structures intéressantes, et même des projets durables et environnementaux, comme les panneaux solaires sur les toits des bâtiments, parce que là-bas l'électricité, elle est souvent coupée, donc ça permet aussi d'avoir quelque chose, une électricité durable. Et puis plein d'autres choses, des produits de l'artisanat, l'élevage, le maraîchage dont a parlé Mana. Et puis la pisciculture même. Il y a même une pisciculture et une miellerie.
1: Oui. Mais votre rapport, Marjolaine, à l'association, en fait, comment vous êtes retrouvée finalement embarquée dans cette aventure? Ça s'est fait comment? Parce que le Togo, c'est loin de l'Hérault.
3: Ben oui, c'est vrai. Après avoir eu nos enfants, on a voulu parrainer un enfant en Afrique. Ça a été l'occasion par une association qu'on a connue en région parisienne. Et puis, donc, on a parrainé Yoeko, un jeune qui...
1: Aujourd'hui est adulte.
3: Qui est toujours... adulte. Là-bas, il y avait même, je ne vous ai pas dit, une salle d'informatique pour apprendre l'informatique. Lui, il a appris l'informatique à haut niveau, puisqu'il a fait une maîtrise aussi là-bas. Et puis, il est informaticien de métier maintenant.
1: Et vous l'avez rencontré
3: parce qu'il est venu en France. Il est en France, et donc on l'a invité plusieurs fois, bien sûr, chez nous. Et voilà, donc c'est l'exemple, mais c'est parmi d'autres.
1: Mais cette expérience est aussi intéressante, cette expérience de marraine. Enfin, voilà, vous l'avez vécu comment?
3: Bah, très bien. C'était un échange épistolaire une ou deux fois par an, parce qu'il y avait énormément d'enfants, comme vous dites. Il y en a 100 à la fois qui sont parrainés. Donc, ils se débrouillent pour qu'on ait un petit échange. Bon, après ça, on peut aussi faire un petit paquet jour de Noël. Et puis, si on veut venir, on a toujours, les parrains et les marraines ont souvent envie de venir, une fois au moins dans leur vie, là-bas. Ouais. Voilà. Et donc, c'est formidable. C'est vraiment une expérience inoubliable et je le conseille à beaucoup de gens de parrainer, parce que on a l'impression on est vraiment utile, quoi, voilà.
1: Oui, oui, c'est ça, le sens de ma question, mais c'est l'exemple concret finalement à travers lui, enfin, de la réussite. Aujourd'hui, il est en France, il est informaticien, oui. Alors que s'il était au CAST, c'est parce qu'il était dans une situation assez dramatique. Enfin, voilà.
3: Le papa était absent et la maman ne pouvait pas subvenir à ses besoins, voilà, par exemple. Pour lui, il y en a d'autres bien plus compliquées, des histoires beaucoup plus compliquées. Et c'est pour dire que vraiment. C'est un bon engagement concret. Et moi, j'ai préféré ça que de donner de l'argent à des ONG qui ont 10 salariés ou 20 salariés français, hein, enfin, donc avec des coûts très importants. Et que là, on est dans une petite structure quand même, avec des employés qui sont du pays, donc togolais, et puis avec un lien personnel avec. Un enfant de là-bas qui grandit, on le voit grandir et tout ça. Et c'est vraiment. Très très intéressant. Oui. On a l'impression d'aider et en même temps on est content soi-même d'avoir. C'est pour l'autre et c'est pour soi-même aussi, c'est vrai.
1: Oui, parce que Mana, la situation là-bas, enfin, vous accueillez ces enfants qui sont donc placés par le juge, parce que la situation en fait elle est comment ? Ça reste un pays qui est pauvre, il y a. Peu d'aide finalement pour ceux qui sont défavorisés. Enfin, ouais. Si vous n'êtes pas là, ils sont vraiment dans la rue, ils sont abandonnés, c'est ça la réalité.
2: Ouais, ouais. Il faut dire que c'est un pays pauvre, hein, et il y a un grand écart entre le riche et les pauvres. Et donc, c'est vraiment des enfants vulnérables. Et on a, il y en a qui sont retrouvés, pas de parents, pas de. Et là, voilà.
3: Il y a des handicapés des enfants, ils ont besoin de soins médicaux. Mmh. Et là-bas, il n'y a pas de sécurité sociale, rien. Donc, il y a besoin d'aide. On peut parrainer un enfant, mais on peut aussi parrainer le CAST, donc sans une personne particulière, mais parce qu'il y a toujours besoin d'aide. On ne sait jamais pour qui, mais un enfant qui tombe malade, on va le donner priorité pour sa santé, bien sûr. Même s'il n'a pas encore de parrain ou de marraine.
1: Justement, le CAST, il y a des projets, enfin, vous avez des grands projets à financer ou pas
2: Oui. Oui, surtout, oui.
3: Avec Mana, toujours.
2: Surtout l'agriculture. On veut vraiment développer l'agriculture et l'élevage agro-pastoral, parce qu'on a vu combien de fois ça nous a sauvé des situations. On avait au moins à manger. Et avec 40 enfants. Et donc là, on a au moins 40 hectares qu'on cultive en maraîchage, légumes,
3: arbres fruitiers. Arbres fruitiers.
2: Arbres fruitiers, et puis tubercules. Et on fait l'élevage. Et pendant Covid, si on n'avait pas ça, je crois que on aurait vraiment senti vraiment la famine. Donc heureusement, donc là, le conseil d'administration du CAST mise là-dessus et on veut vraiment développer ça pour pouvoir. Si on a assez, on peut en vendre aussi et ça apporterait au budget un point fort. Donc voilà, ça c'est le grand projet,
3: Il y a un projet santé aussi. Ouais, le projet santé, c'est important aussi pour les bébés.
1: C'est quoi le projet santé? On peut en parler?
2: Oui, oui. Le projet santé, c'est plus développer l'infirmerie pour pouvoir. Oui, et quand on a un CMS, un centre
1: médico-social.
2: Médico-social, ça nous permet de d'avoir des la mutuelle pour les enfants et puis ça permet vraiment d'acheter des médicaments à moindre coût. Donc voilà. Donc ça c'est le projet aussi important que nous avons. Et voilà.
3: Et aussi un peu bientôt là, peut-être l'achat de couveuses pour les bébés prématurés. Il y a des poches de sang, il y a pas de sang pour les mamans quand elles ont des hémorragies à l'accouchement. Et ça c'est un projet qui va être peut-être financé par la Fondation Fabre. Donc c'est nous qui le portons parce qu'on est en Occitanie.
4: Oui.
3: Alors qu'il y a d'autres projets avant qui ont été beaucoup de projets comme les retenues d'eau, comme les projets d'électricité, des panneaux solaires. Tout ça, ça a été aussi préparé par des antennes du 94, du 77.
4: Et en attendant, justement, pour aider au mieux le CAST, notamment financièrement, il y a donc cet événement le samedi 27 juin.
3: Oui.
4: C'est alors... pas la première fois que vous organisez une journée où vous allez mettre à l'honneur notamment le Togo, justement, pour récolter des fonds. On peut présenter, finalement, ça va consister en quoi cette journée à Aldardé
3: Donc, c'est la troisième fois qu'on fait une petite fête annuelle et il va y avoir des stands. Les stands de produits artisanaux.
2: Ouais.
3: Mana sera là avec son compagnon d'ailleurs pour la vente. Peut-être les savons aussi d'autres, une autre personne. Et puis il va y avoir un stand de parrainage, un stand de service civique, la tombola. Et on va inviter les élus parce qu'ils nous ont prêté la salle, puisque c'est une association caritative. Donc pour les remercier, on les invite à l'inauguration. Et on a une adhérente qui prévoit de faire un défilé de mode avec les pagnes africains, voilà, pour l'inauguration. Et puis, il y aura une buvette avec, on pourra il y aura des croque-monsieur à midi, et le soir, parce que ça finira à 22h, ça commence à 9h30, mais ça finit à 22h, parce que le soir vers 20h, il y aura un dîner. Avec poulet yassa et jus d'hibiscus, tout ça préparé par Mana qui n'arrête pas de travailler dans tous les sens. Et donc il y aura un dîner dansant avec poulet yassa. Alors pour s'inscrire, on peut téléphoner à Mana. Ton numéro de téléphone, c'est
2: le 06 78 39 17 68.
3: 06 78
2: 39 17 68
3: pour ceux qui veulent noter. Voilà, voilà. Donc sinon c'est manaillez-vous d'un seul point. Ouais. Mana. Le mail c'est manaillez-vous d'un seul mot. MANAYEVU
2: @yahoo.fr.
3: Ouais.
4: Donc ça c'est pour vous aider sur cet événement précis. Donc l'argent récolté servira donc à financer les projets du CAST. Et puis tout au long de l'année, on le disait, si on est un jeune, qu'on veut partir en mission de service civique, ou si on veut voilà simplement parrainer un enfant, on contacte Avenir Togo. Comment ça se passe
3: Oui, vous pouvez contacter Mana.
4: C'est ce qu'il y a de plus simple. Sur le même contact. Oui, voilà. Vous avez toujours besoin d'aide de toute façon.
2: Oui, on a besoin d'aide. Et puis je profite quand même pour remercier beaucoup le service civique français, parce que ces jeunes, ils viennent et ils aident beaucoup nos animateurs dans l'éducation, aider à parler le français, nos enfants et ils vont aussi, ils font le maraîchage, ils font plein d'activités et ça aide. C'est vrai que l'échange, ça aide beaucoup dans ce sens, parce que quand tu connais pas, on dit que c'est mauvais. Mais quand on connaît, on dit il y a des points forts et il y a des points faibles. Voilà.
4: Merci beaucoup. Donc on a présenté cet événement, la fête à l'ODEF. Je rappelle la date, le samedi 27 juin, donc prochain, proposé par l'antenne de l'association Avenir Togo, l'antenne héroltaise et gardoise. Donc cet événement à la Aldardé, c'est à partir de 9h30.
3: Oui.
4: Ça permet de financer le CAST, le centre d'action sociale du Togo, qui permet de donner une vie meilleure à des jeunes très largement défavorisés
1: organisé donc au Togo à Kpalimé. Alors merci, alors autour de la table, merci Marjolaine Villemigraine, vous êtes vous la présidente donc de cette antenne Avenir Togo 30-34. Merci oui. également donc Manaï et vous, vous êtes alors la fondatrice de Avenir Togo, l'association, la fondatrice du CAST, donc ce centre d'action sociale du Togo. Merci à vous.
3: Merci. Et on attend des jeunes.

0: 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Il est 20h.
1: Bonsoir à toutes et bonsoir à tous. Bienvenue sur Radio Lodev. C'est Damien pour vous accompagner dans votre émission musicale.

Musique est bonne. 1h30 de musique pop rock and folk et on va débuter cette soirée avec Bob Dylan qui va nous chanter Gotta Save Somebody avant de retrouver la douceur de Coldplay, un de leurs tout premiers tubes avec la chanson Yellow.

C'était Coldplay, restons du côté de l'Angleterre avec Fleetwood Mac qui enchaîne avec The Chain, justement, avant de retrouver la douceur de la chanteuse folk néo-zélandaise Aldous Harding qui va nous chanter The Barrel.

Chatterton et la musique encore et toujours avec De la douceur et Cat Stevens tout de suite qui nous chante Lady d'Arbainville avant de retrouver Arcade Fire qui nous chantera personnellement peut-être ma chanson préférée du groupe Afterlife.

instant Arcade Fire. Allez, la musique encore et toujours, et All Your Pretty Things avec David Bowie, c'est juste après Little Dark Age, chanté par le groupe américain MGMT.

David Bowie à l'instant sur Radio Lodève, dans Quand la musique est bonne, et on va continuer avec Salut à toi, chanté par les Berrures et les Noirs, et juste après le groupe écossais Franz Ferdinand avec Ulysses.

Franz Ferdinand. Allez, de la musique encore et toujours. Dire Straits va nous chanter Lady Waiters d'ici quelques minutes. Une chanson très courte, mais géniale. C'est Dire Straits, oui, juste après. Mais là, tout de suite, c'est Louise Attaque avec un extrait de leur premier album, Amour.

Dire Straits avec Lady Whitehair, It's a Shame, chanté par First Aid Kit. C'est tout de suite avant de retrouver George Harrison, un des membres des Beatles, qui est là en solo avec la chanson What is Life.

C'était George Harrison avec What Is Life, extrait de l'album All Things Must Pass, sorti juste après la séparation des Beatles. Un album que je vous conseille d'écouter. Allez, la musique encore et toujours sur Radio Lodève avec cette émission Quand la musique est bonne. Et avant de retrouver Izzy Aiglin qui nous chantera Pura Vida, c'est Cold War Kids avec Hang Me Up to Dry tout de suite sur Radio Lodève. Ne bougez pas, on arrive bientôt à la fin de cette émission.

Lia Higelin qui nous chantait Pura Vida. Allez, encore quatre chansons avant de se dire au revoir sur Radio Lodève dans Quand la musique est bonne. Et avant la douceur du groupe américain Maisie Star qui nous chantera Fade Into You, son grand tube, je vous propose les Arctic Monkeys et Alex Turner avec un extrait de l'album AM, leur album le plus vendu je crois et le plus grand album pour l'instant des Arctic Monkeys. Et l'extrait de AM qu'on s'écoute ce soir, c'est Nisox, tout de suite sur Radio Lodève. Ne bougez pas.

Mazistar avec Fade Into You. Allez, on va bientôt se dire au revoir. Encore deux dernières chansons sur Radio Lodève avant de conclure cette émission. Il y aura That Look You Give That Guy chanté par Hills dans quelques minutes pour conclure cette émission. Avant cela, c'est Bruce Springsteen, le boss que je ne vous présente plus avec un de ses innombrables tubes. Il y en a des dizaines. Ce soir, on s'écoute Badlands. Bonne émission, ou plutôt bonne fin d'émission avec ces deux dernières chansons sur Radio Lodève dans Quand la musique est bonne.

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1: Il est 14h.

0: That look you give that guy, oui, donc compliqué. C'était Hills sur Radio Lodev pour cette dernière chanson proposée dans votre émission musicale Pop Rock and Folk, votre émission quand la musique est bonne. Merci à toutes et merci à tous. Cette émission, bien entendu, vous la retrouvez en rediffusion ce samedi à partir de 17h, comme chaque émission. Nous, on se retrouvera lundi prochain, même heure, même lieu, pour une nouvelle émission inédite. Je vous souhaite à toutes et à tous une très belle soirée, une très belle semaine également sur les ondes de Radio Lodev. Et je vous dis à très bientôt et longue vie à la musique. Bye bye à toutes et bye bye à tous.
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1: Il est 22h.

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1: Il est 23h.

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1: Il est une heure.